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0: Bonjour, nous sommes dimanche matin, j'espère que tout va bien. On démarre les Top France Europe 2 ensemble.
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0: Oui, c'est ici, vous avez frappé à la bonne adresse pour écouter les 30 titres pop francophones du moment, ceux qui cartonnent le plus en ce moment. Et il y aura aussi de belles découvertes dans ce nouveau classement. Avant de démarrer, on va se faire un petit point sur ce qui s'est passé la semaine dernière, tout en haut du podium. Numéro 3, c'était Auréa.
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0: Numéro 2, Jérémy Frérot. Et numéro 1 depuis plusieurs mois maintenant, j'ai les Justice. Est-ce que ça sera encore le cas aujourd'hui? On m'a dit dans l'oreillette qu'il y a pas mal de mouvements sur le podium, donc on découvrira ça ensemble. Avant 9h, pour le moment, Marguerite avec son nouveau morceau est 28e du Top France. On va la retrouver après Daisy Joseph Kamel, Sébastien Tellier, Juliette Armanet et Angèle Justice, numéro 1 du Top France Europe 2.

J'aime bien le nouveau Marguerite Bellevue, déjà 28e du Top France sur Europe 2. Marine arrive, elle est 27e, ça sera après une petite pause dans le classement. Voici Joseph Salvat. 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

0: Et du ciel bleu, on encore ce matin. On démarre ce dimanche ensemble sur Europe 2. Nous sommes le 5 juillet, il est 7h21. Avant 7h30, on aura les 23e du Top France Europe 2. C'est Stromae avec Tovlo. J'adore ce nouveau morceau, il s'appelle Des Fleurs. C'est parfait pour l'été. On l'écoute ensemble après Vita Julien Doré. Puis le nouveau Angèle qui est déjà 25e du Top France. Dis-le, c'est sur Europe 2.
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1: Bien sûr qu'on adore ce morceau. Des fleurs, Tove Lo et Stromae dans le Top France sur Europe 2. Petite pause dans le classement avec Thérapie Taxi sur Europe 2.

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1: Courage à vous qui êtes déjà au boulot ce dimanche matin. On pense aux professions habituelles, évidemment, les agriculteurs, les pâtissiers, les policiers, les pompiers. Et puis les saisonniers, maintenant que l'été a démarré. Peut-être que vous êtes déjà sur le pont, que vous avez choisi d'écouter Europe 2. C'est très bien ça, bravo. Le Top France Europe 2 continue avec Amir dans un instant. Il est 18e et puis le nouveau line qui s'appelle Dans ton téléphone, 19e du Top France sur Europe 2.
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Amir sur Europe 2, Superbus arrive, 17ème du Top France cette semaine. Et puis celui qui va écumer les festivals cet été, il était à Beauregard il y a quelques jours. Voici Orelsan, La Quête, titre hors classement.

Bonjour, c'est Europe 2. Je crois que ça, c'est le titre parfait quand on se réveille un dimanche matin. On regarde le ciel, on voit du soleil, on voit du ciel bleu, on entend les petits oiseaux, on va se faire couler un petit café et puis on profite. Ouais, je vous avais dit qu'on aimait bien cette ambiance. Bon entendeur, voici le temps est bon dans le Top France sur Europe 2. Titre hors classement et Marine juste après.

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1: Bonjour, c'est Europe 2. On embrasse nos amis belges qui nous écoutent. J'ai fait l'accent belge, c'est pas pour rien, hein, même si je le fais mal. C'est parce qu'on va retrouver un belge, il s'appelle Pierre Demar. Son dernier morceau, c'est Je pense à vous. On l'aime beaucoup sur Europe 2, on l'a fait découvrir aussi. Il est 8ème du Top France cette semaine. Pierre Demar arrive, Charlotte Cardin aussi, et puis Louisa sur Europe 2.
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qui adore écouter ça quand je suis en voiture en ce moment. Pierre Demar, Je pense à vous, dans le Top France sur Europe 2. Mickey est 6ème cette semaine. Avec son morceau, ça pique un peu quand même. J'aime beaucoup Mickey, moi. Elle était venue d'ailleurs faire le plus petit concert du monde ici dans les studios d'Europe 2. Vous avez les images à retrouver sur notre page Instagram. Mickey, après DC, c'était Odora. Et Indochine, titre hors classement du Top France sur Europe 2.

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0: Dans un instant, on saura qui sont les trois premiers du Top France Europe 2. Et je peux déjà vous dire qu'il y a du changement, puisque la semaine dernière, c'était Oria, numéro 3. Et bah, elle s'est fait piquer sa place, puisqu'elle redescend 5e du Top France sur Europe 2. Donc on aura au moins un nouveau numéro 3, peut-être même de nouveau numéro 1. Ouais, restez là, la suite du Top France Europe 2 arrive.
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1: Bel été avec nous sur Europe 2, c'est dimanche matin. Peut-être que vous êtes dans la voiture direction les vacances. Alors c'est les vacances surtout pour les enfants, parce que là, pour les parents, faut trouver une organisation. Hein. On a plus de 60 jours avec nos enfants, donc faut essayer de dispatcher un petit peu. La suite du Top France Europe 2 arrive très vite, avant 9h. Le top 3, alors on sait déjà qu'Oriane n'est plus sur le podium, et je peux déjà vous dire aussi qu'il y a un autre changement majeur. On va le découvrir ensemble juste après Stromae sur Europe 2. Dites-moi.

Moi, à la première place du Top France Europe 2, Angèle et Justice se sont fait piquer la place par Jérémy Frérot, notre nouveau numéro 1. Dimanche matin avec Europe 2 et je voulais vous faire ce cadeau. On va écouter un classique pop Europe 2 de Coldplay. Il est exceptionnel ce morceau. Ça sera juste après Tame Impala. 9h.

quand c'est nouveau, quand c'est pop, vous êtes sûr de le découvrir sur Europe 2. Son album The Romantic est sorti il y a quelques mois maintenant. Le premier extrait, c'était I Just Might. Et voici le nouveau, On My Soul. Évidemment, c'est Bruno Mars. C'est sur Europe 2. Montez le son, profitez.

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Merci d'avoir choisi Europe 2 cet été. Nous sommes dimanche, c'est le 5 juillet. Et en 2013, sortait l'album Random Access Memories, dernier album des Daft Punk. Et à l'époque, on savait pas forcément que ça serait le dernier. On avait espoir qu'il y en ait d'autres, mais non. Dans cet album, il y avait ce morceau exceptionnel avec le chanteur des Strokes, Julian Casablancas. Voici Instant Crush sur Europe 2.

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2: Écoutez, Europe 2, c'est comme jouer au casino, sauf que ici on gagne toujours. Et qu'au casino, c'est quand même très rare de gagner. Et ben non, quand on arrive sur Europe 2, bam, on a un morceau qui nous plaît, ou en tout cas, il y en a un qui arrive dans les 10 prochaines minutes. Elena, par exemple, dans un instant. Et puis ça, c'est un bonus Pop Europe 2, un tube qui n'a pas pris une ride. Le groupe de Beyoncé, Destiny's Child. Voici Survivor. Et si vous connaissez les paroles, allez-y, faites-vous plaisir.

0: Bonjour, c'est Europe 2. Alors la Coupe du Monde aux États-Unis, c'est bien, mais quand les matchs démarrent à 23h, le lendemain matin, on est un peu fatigué. On va relancer la playlist Pop Europe 2 ensemble pendant 30 minutes non-stop avec deux artistes américains, justement. Pink et Teddy Swims arrivent sur Europe 2.
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qui est bien le dimanche à cette heure-là, c'est qu'on n'est pas loin d'avoir fini le petit-déj et on n'est pas loin de démarrer l'apéro aussi. Ça sert à ça les vacances. Voici Angèle Justice, Lewis Capaldi et Temper City sur Europe 2.

été la semaine dernière tous les soirs avec nous sur Europe 2. On va vous mettre ça très bientôt, disponible en podcast sur notre application Europe 2. Application qu'il faut absolument télécharger pour l'été. Comme ça, vous allez pouvoir nous écouter à la plage, au camping aussi. Si vous êtes avec des potes et tout, vous mettez ça sur l'enceinte et ça marche très bien. Appli Europe 2 à télécharger pour profiter de la playlist de Pop Europe 2. Voici Justin Timberlake et Free Sky. 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

est parfaite pour l'été. La playlist Pop Europe 2 qui continue avec Oria. Et puis ce morceau. Alors quand on est en voiture et qu'on tombe sur ça, on ouvre un petit peu la fenêtre, on pose le coude sur la portière et on profite. Florida sur Europe 2. 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
2: Il y a quelques semaines était sorti le biopic autour de Michael Jackson qui s'appelle Michael, en toute simplicité, et c'est devenu le biopic le plus rentable de l'histoire. En même temps, avec le roi de la pop, je pense que tu peux sortir un pins parlant Michael Jackson, que ça sera le pins le plus vendu de l'histoire. Quel génie Michael Jackson, voici Beat It. C'est un bonus Pop Europe 2, s'en suivront Daniel Le David et Trinix. Mais d'abord,

0: Europe 2, vous qui partez en vacances dans le sud-ouest, dans le bassin d'Arcachon par exemple, vous allez peut-être croiser Jérémy Frérot comme ça sur sa planche de surf. En tout cas, vous le croiserez avec nous sur Europe 2. Il arrive pour relancer la playlist Pop Europe 2 pendant 30 minutes non-stop. J'invite aussi Rihanna.
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3: Oh, que c'est bon, ah, ça, cette info. Le bicarbonate de soude, dissous dans l'eau, permet, en y faisant tremper vos fruits et vos légumes pendant 15 minutes, vous enlevez 99 des résidus de pesticides.
4: Je fais ça pour les salades, moi. Systématiquement, je les rince avec le bicarbonate de soude.
3: Bah, je ne savais pas. Une patate douce, cuite au four, peut apporter à votre corps 400% des vitamines dont il a besoin pour garder vos yeux et votre peau en bonne santé. Alors, je vous ai donné les trucs, mais j'ai oublié les mentions légales. Ah, pas obligatoire. Hein.
5: Pour votre santé, pratiquez une activité physique régulière comme fumer 2 paquets de cigarettes par jour. Et torpillez-vous la gueule tous les week-ends avec vos potes, vu que vous allez vivre jusqu'à 100 ans. On s'emballe avec du sport.
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0: excellent dimanche avec nous sur Europe 2.
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0: 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La playlist Pop Europe 2, pendant 30 minutes non-stop qui continue. Avant Julien Fruité, voici The Fame et Another sur Europe 2.

Allez, bienvenue sur Europe 2, c'est Julien Fruité. Dimanche matin avec la playlist Pop Europe 2 pendant 30 minutes non-stop. On aime ça. Julien Doré arrive. Puis là, c'est un morceau qu'on adore, Tame Impala avec Jenny. C'est le remix de Dracula sur Europe 2.

Le groupe Muse à Berlin en Allemagne, et bah vous y serez, et croyez-moi, Muse sur scène, c'est une folie. Dès que vous entendez un de leurs morceaux, on vous offre le séjour et le concert par SMS en envoyant Europe 2 ou 7 12 13. Ça tombe bien. Ah ouais, Muse arrive juste après Charlotte Cardin sur Europe 2.

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0: Voilà le taulier. Bah oui, c'est clairement le taulier, hein. DJ numéro 1 au monde. Bon, en fait, tous les ans depuis je sais pas combien d'années, très longtemps, il nous pond des tubes tous les ans. On appelle ça un taulier, je suis désolé. Pas de...

Europe 2, bonne nouvelle pour tous les râleurs. Selon la science, se plaindre paraît-il que c'est bon pour la santé. Voilà, se plaindre de sa famille, de son salaire, de la météo, de la fatigue, en fait de tout. En fait, voilà, se plaindre rendrait heureux. Les gens qui se plaignent sont plus susceptibles que les autres d'être satisfaits. Mais attention, il faut se plaindre à plusieurs. Ruminer tout seul, c'est pour tous les râleurs. Selon la science, se plaindre paraît-il que c'est bon pour la santé. Voilà, se plaindre de sa famille, de son salaire, de la météo, de la fatigue, en fait de tout. En fait, voilà, se plaindre rendrait heureux. Les gens qui se plaignent sont plus susceptibles que les autres d'être satisfaits. Mais attention, il faut se plaindre à plusieurs. Ruminer tout seul, c'est pas bon. À plusieurs, c'est ok. Voilà, en tout cas, vous n'aurez pas l'occasion de vous plaindre de la playlist.

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matin en direct sur Europe 2, quoi, et vous paye le loyer. 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Camila Cabello et Sheeran, juste derrière ce chanteur qu'on aime beaucoup, c'est Héros, et ce morceau qui s'appelle Heureux, c'est le remix de Mossyman sur Europe 2 Pop Radio.

Oui, quand c'est bon comme ça, c'est Europe 2, hein, c'est sûr. Pendant 30 minutes non-stop, la playlist Pop Europe 2 avec bah, franchement tout ce que vous aimez. Là, je vous prépare Bébé avec sa New Religion, Sia et puis Mike Smith avec Nia Lorraine. Voici Drive Safe sur Europe 2.

0: On profite tous ensemble de la playlist Pop Europe 2 pendant 30 minutes non-stop. Et une pensée à toutes celles et ceux qui rentrent de la pêche bredouille. Moi, j'aime bien aller pêcher l'été pendant les vacances. J'attrape jamais rien, jamais un poisson, rien du tout. Jamais. On écoute Madon Lisa, le petit pêcheur sur Europe 2.
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Allez, dimanche midi avec Europe 2 avec les plus beaux concerts à gagner. Là, on est sur un très gros dossier, le groupe Muse en Allemagne. Mais quelle folie! Muse à Berlin, ça va être incroyable cette affaire. Muse sur scène, c'est franchement, ils sont exceptionnels. Ça fait clairement partie des groupes à voir en live dans sa vie. Hein. 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

0: Mais vous faites tellement bien d'écouter en deux.
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0: Bah avec ça, je peux pas me tromper, hein, c'est impossible. Ça régale tout le monde, ça. Timbaland, The Way I Are sur Europe 2.

0: une étude, il paraît que le moral des profs influence les notes des élèves. Voilà, j'ai enfin une explication sur le fait que j'avais de mauvaises notes en maths. C'est pas que j'étais nul en fait, non. C'est juste que les profs étaient n'avaient pas le moral, les pauvres. Bah, ça arrive, hein. Je plaisante évidemment, je ne crois pas du tout à cette étude. Je souhaite de très très bonnes vacances bien méritées à tous les professeurs et on les remercie pour le boulot qu'ils font pour nos enfants. Je vous mets la playlist Pop Europe 2 pendant 30 minutes non-stop. Alex Warren, Fever Dream, les Black Eyed Peas et la superstar Pink sur Europe.
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La playlist Pop Europe 2 pendant 30 minutes non-stop avec plein de belles choses. Alors déjà là d'ici 13h Pink, Indila, puis cette chanteuse américaine Slater qui nous rend fou. Mais elle nous rend fou, complètement fou. On adore ce qu'elle fait, on adore son univers. Ça c'est de la musique qu'on écoute fort, on est d'accord, on va monter le son. Slater avec Dance sur Europe 2.

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Ah, on aime les dimanches comme ça, hein, dans ces conditions, franchement. Ouais. C'est Julien Fruité, bienvenue. On profite tous ensemble de la playlist Pop en 2 pendant 30 minutes. Non-stop. Teddy Swims, The Rasmus, puis Shakira avec Burna Boy. C'est la chanson de la Coupe du Monde de foot. Voici Die Die sur en 2.

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c'est pour cette dame qui a passé une IRM. Hein. Bon, jusque-là, tout va bien, ça arrive à tout le monde, sauf que la dame a oublié de retirer son sextoy. Allez, voilà, une pensée aussi, bah, du coup, aux professionnels de la santé. Hein. Ils ont repéré un sextoy sur les images, et donc, on a vu une grosseur. Hein. Voici Imani, leur remix de Don't Be So Shy sur Orbe 2.

0: Est-ce qu'on n'écouterait pas les TLC sur Europe 2
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0: Les TLC, cet énorme tube dans le monde entier. No Scrubs. Scrubs, ça désigne un homme qui est immature, sans ambition, qui profite des autres et qui essaie d'impressionner sans rien apporter. On peut aussi le traduire par macho. Voilà, bref, quand on emploie Scrub pour parler d'un homme, c'est pas ouf. Voilà. Les TLC sur Europe 2.

0: Europe 2, une info, visiblement, la consommation mondiale de vin s'effondre. Bah, c'est pas à cause de mes voisins, hein, franchement, non, parce que hier soir, ils ont dû passer une belle soirée. Ça chantait du Céline Dion à 2h du matin, fenêtre ouverte. J'ai vu ce matin jeter beaucoup de cadavres, de bouteilles dans la poubelle verte. Si tout le monde consommait comme mes voisins, les vignerons seraient tranquilles. L'abus d'alcool est dangereux pour la santé, évidemment, on le répétera jamais assez. Angèle Haré, Bruno Mars et Katy Perry, oui, toutes vos stars préférées dans la playlist Pop Europe 2 pendant 30 minutes non-stop.
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3: Champion du monde de l'actu, c'est une mamie américaine, Liliane Droniak. Elle a 96 ans, mamie, elle affirme avoir été menacée d'expulsion de sa maison de retraite. Pourquoi ? Parce qu'elle y organise des fêtes. Dans une vidéo, elle montre un avertissement officiel reçu après de nombreuses plaintes pour tapage nocturne dans sa maison de retraite du Connecticut. Dans ce courrier, un employé de la maison de retraite écrit : les fêtes sont interdites et vous ne pouvez pas servir d'alcool aux autres résidents. Il s'agit d'une question de sécurité. Les caméras de surveillance ont filmé des personnes quittant sa chambre à 1h du matin.
4: Allez, mets le show.
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La playlist de Pop Europe de pendant 30 minutes non-stop. Alors vous aurez le groupe Kyo juste derrière Bruno Mars. C'est ce morceau qui est génial, influence des années 70. Le titre c'est On My Soul, ce qui veut dire je le jure sur ma vie. Voilà, une promesse très très forte. Et là pour le coup il promet d'aimer. C'est une chanson d'amour. Bruno Mars sur

Oui, les vacances ont démarré pour certains, ouais, ça profite là, hein, bah ouais. Tu m'étonnes. Bon, en tout cas, on profite tous ensemble de la playlist Pop Europe 2 pendant 30 minutes non-stop. On se met de côté Teddy Swims, Rihanna et puis Tame Impala avec Jenny. C'est le remix de Dracula sur Europe 2.

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0: Bon, j'ai de quoi mettre tout le monde au okay là sur Europe 2.
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0: Avec cet énorme tube de la fin des années 90, The Verve. Bon, avec cette chanson, le groupe s'est mis sur le devant de la scène, hein, partout dans le monde. Richard Ashcroft, le leader de The Verve, chante la routine des jours, son désir de s'extraire du quotidien, de vivre mille vies, de changer par amour. Mais, est-ce qu'il y a un mais? Alors, il pensait avoir touché le jackpot avec ce titre. Malheureusement, en reprenant quelques notes d'un projet des Rolling Stones, bah, The Verve a connu une triste mésaventure. Et ça s'est fini devant la justice. Voilà pour la petite histoire. En tout cas, on adore ce morceau. Peu importe les histoires qu'il y a eu autour. The Verve avec Bittersweet.

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0: On y passe bien la playlist Pop Europe 2 pendant 30 minutes non-stop. Alors je mets The Weeknd juste après Joseph Kamel et cette chanson que j'aime beaucoup beaucoup. C'est une chanson qui utilise en fait une métaphore d'une voiture lancée à très grande vitesse pour raconter une histoire d'amour passionnelle. Voilà, Joseph Kamel avec Crash sur Europe 2.
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Bon, je vois que tout se passe bien ici, là, pour vous, sur Rambo. Mm-hmm. Ah ouais. Bienvenue, c'est Julien Fruité. Bon, je vous passe la playlist Pop Europe 2 pendant 30 minutes non-stop. Bruno Mars, I Just Might, Major Lazer et puis Temper City. Voici Self Aware sur Pop Radio.

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Ça tombe bien, ils arrivent après Sabrina Carpenter et après Angèle sur Europe 2.

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te souhaite de bonnes vacances à tous les chanceux et un bon courage aux autres là qui les attendent ces vacances avec impatience. C'est long, hein, c'est interminable. Là, quand il te reste 2-3 semaines de boulot, t'as l'impression c'est dans 6 ans. T'avances pas, hein, c'est fou. Bon, écoute, Jérémy Frérot, après Clean Bandit sur Europe 2.

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2: Dimanche après-midi avec Europe 2. Bon, les siestes pointent le bout de son nez, parce qu'avec ces matchs de foot à 23h, là, on est fatigué, mais les émotions hier soir pour la qualif des Bleus. Hein. On se détend, on profite du week-end ensemble avec ce Bonus Pop Europe 2 que j'ai sélectionné pour nous. Voici Justin Timberlake, c'est Sexy Back.

0: Je vous envie tellement, vous qui êtes déjà pas loin de la plage, la bonne vacances avec la playlist Pop Europe 2 pendant 30 minutes non-stop. Elle rentre dans la tête, elle fait du bien. Et si tout le monde est prêt, on va alors démarrer ensemble avec Avicii et Teddy Swims sur Europe 2.
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Salut, c'est Europe 2. Je vous souhaite autant de chance pendant vos vacances que ce monsieur. Il a pris un vol, il est passé par Las Vegas pour son escale et à Las Vegas, dans l'aéroport, t'as des machines à sous. Il s'est assis, il a joué, il a gagné 3,3 millions de dollars. Enfin, pendant les vacances, lui, il gagne ça. Nous, on va perdre des sous à la fête foraine aux machines à pièces. Chacun sa chance. Elle a choisi son camp, visiblement. On profite de celle qu'on a de passer du temps ensemble, les amis. La playlist Pop Europe 2 pendant 30 minutes non-stop continue avec Damien Le David, Black Eyed Peas et Marine sur Europe 2.

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L'été c'est bien, avec la playlist Pop Europe 2 pendant 30 minutes non-stop, c'est encore mieux. On profite de ce dimanche ensemble avec Shakira, Angèle et Bébé Witcha sur Europe 2.

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Martin Garrix et Ed Sheeran sur Europe 2.

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Alors ça, mais alors ça, quand t'es en voiture, qu'il fait beau, tu tombes là-dessus, t'es obligé de monter le son. J'ai l'impression d'être dans un petit bar de plage, c'est d'attendre ma coupe glacée. Voici Calvin Harris avec Dua Lipa.

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2: Europe 2, quand j'étais petit, pendant 6 mois, j'ai appris la guitare pour pouvoir faire ce morceau sur la plage en colo, parce que bah, souvent, c'est vrai que ce morceau s'appelait aux filles. Tu te dis que ça va être plus facile de pécho. Et bah, au final, j'ai pas réussi à apprendre le morceau, et j'ai quand même réussi à séduire une fille. Comme quoi, tout est possible dans la vie, il suffit d'avoir un petit peu d'espoir. Voici Oasis, Wonderwall, c'est un bonus pop, Europe 2.

0: la playlist Pop Europe 2 pendant 30 minutes non-stop, celle qui va vous accompagner tout l'été, que vous bossiez, que vous soyez en vacances ou entre les deux, c'est-à-dire en week-end. On va se faire plaisir tous ensemble avec Pitbull, classique Pop Europe 2, Nelly Furtado pas loin aussi. Et puis un tube qu'on adore ici avec toute l'équipe, Tame Impala, on écoutera Dracula.
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0: Europe 2, pour sa coupe, la légende raconte qu'il s'est inspiré de cet homme.
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0: Koé n'est pas encore en vacances, il sera là en direct la semaine prochaine, matin et soir, 7h, 11h et puis 15h30, 18h, c'est Koé sur Europe 2. Et je sais pas si vous êtes tombé dessus, mais il y a un nouveau personnage qui est arrivé dans l'émission, Guillaume Play. Il y a des remixes de légende faites par Koé, c'est exceptionnel, vraiment, loupez pas ça, plus toutes les bêtises de l'équipe, la semaine prochaine. 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Pendant ce temps-là, la playlist Pop Europe 2 pendant 30 minutes non-stop continue. On a rendez-vous avec Nelly Furtado. Et puis ça, c'est le dernier Pierre Demar. On l'a découvert ensemble ici. Il est énorme. Je pense à vous sur Europe 2.

aussi agréable qu'un bon coup de clim pendant l'été. La playlist Pop Europe 2 pendant 30 minutes non-stop. Angèle Justice nous rejoindront après Pink et Miles Smith sur Europe 2.

rien ne l'arrête, comme l'équipe de France contre le Paraguay, la playlist Pop Europe 2 pendant 30 minutes non-stop. Au passage, après l'Argentine, on a nos nouveaux ennemis du foot là. Après le match d'hier, quel mauvais esprit le Paraguay, sans déconner, j'étais bien content qu'on gagne. Bravo à nos bleus, prochaine étape, le Maroc. Voici The Killers et puis Free As Sky sur Europe 2. 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

Europe 2, ils viennent de Los Angeles, ce groupe. On vous les a fait découvrir ici. Temper City. Lui vient de Seattle, Macklemore. Et je pense qu'avec son compère Ryan Lewis, ils ont créé une sorte d'hymne pour passer du bon temps. En tout cas, moi, c'est ce que je ressens quand j'écoute ce morceau. T'oublies tes problèmes, t'as qu'une envie, c'est de faire la fête dessus, de profiter. Et encore plus quand c'est un beau dimanche. Macklemore, Ryan Lewis, Can't Hold Us sur Europe 2.

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2: 17h36 sur Europe 2, à ce temps-là, il doit y avoir des retours de plage, hein. Ôtez-vous bien les pieds, je veux pas de sable à l'arrière. Koé arrivera à 18h pour l'after, et puis juste avant, on se fait plaisir avec la playlist pop. Ed Sheeran, Trinix et Travis.

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1: Les 20 tubes des années 80 préférés des Français sur W9. Bon, bah, c'est le principe de la télé. L'été, on déstocke, on passe des trucs qui sont passés 20 fois et qui ne feront que 200 000 téléspectateurs. Mais c'est pas grave parce que ils doivent se dire rincer pour rincer.
2: Ah oui.
1: On y va. Jérôme Anthony va retracer une décennie de succès. J'aime bien Jérôme Anthony.
3: Moi aussi.
2: Oui.
1: Toi aussi, c'est vrai.
3: Oui, moi, j'aime beaucoup.
4: Ouais. C'est un moment, je le connaissais très bien même.
1: Ça fait des années que je le croise. Je l'ai croisé plein de fois.
3: On le voit pas assez d'ailleurs.
1: Fait partie de ces mecs gentils. Il fait ce métier.
4: Il emmerde personne.
3: C'est ça.
1: Ouais. Il chante dans son coin. Il fait un album. Il fait machin. Il est un gentil.
2: Il fait de la cuisine avec Cyril Lignac.
1: Non, mais tu sais quoi? Il y a des gens dans ce métier. La télé, la télé rend fou. Le cinéma rend con, mais la télé rend fou. Et vous avez des gens qui changent de personnalité, qui deviennent complètement débiles parce qu'ils font de la télé et qu'ils ont un pseudo-succès. Et lui, ça fait partie des gens gentils de ce métier.
4: On est d'accord. Et ça a l'air d'être un passionné, un vrai passionné.
1: Ah, mais c'est un gars bien. Alors ce soir, évidemment, toute première fois, L'amour à la plage de Niagara, Voyage de Désirless, Boule de Flipper de Corinne Charby, Nuit de folie de début de soirée. Bon, alors là, les programmateurs d'RFM, les mecs qui vont être devant.
4: Il y a toutes tes vidéos du matin, là.
1: Là, tout ce que je chante.
3: C'est vrai.
1: Ça me fait kiffer aussi, hein. Alors on va jouer avec qui dans la villa?
3: Oui, on a pour commencer, on va jouer à N'oubliez pas les paroles avec Nagui. Bonjour Nagui.

0: 80 et pour jouer avec nous, notre maestro Manu, notre président.
1: Bonjour tout le monde, bonjour Nagui, comment ça va France Télé? 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
0: Eh bien, je prends note, monsieur le président, et c'est ce que nous allons voir, puisque vous allez tenter de ne pas oublier les paroles de cette chanson des années 80. Ça, c'est vraiment toi de téléphone.
1: Ah, je suis chaud. Ah, ça rappelle des souvenirs. Téléphone en boîte, j'ai péchou là-dessus. Ah, je vous le dis, Ah mince, j'étais déjà avec Brigitte, merde. Faut pas qu'elle entende, ça fout le potin dans le jeu de boules, comme on dit. Allez, chantons tous ensemble.
0: Le président Macron sur téléphone, c'est parti.
1: Ça se sent que c'est toi. C'est Brigitte qui a pété sous les draps. Ah, là c'est moi par contre. Tenez, prenez ça dans les carreaux, les danseurs derrière. Vous allez savoir pourquoi vous agitez les bras.
0: Est-ce que ce sont les bonnes paroles, monsieur Macron, notre président? Monsieur Macron, bravo.
1: Merci à tous. À j'adore la musique. Vive la musique et vive les années 80. Partenaire particulier, cher partenaire particulier.
2: Monsieur le président.
1: Coluche qui cause des levées de gravir en vers. C'est juste, on sentait bien que la journée était mal. Comment est-ce que dans la caisse, c'était cassé, la bande crève l'écran, mais dans la gamme, on a dit. Ah, j'adore cette musique. Bisous, les amis. 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
3: Bisous, monsieur le président.
1: Boule de flipper.
3: Merci à vous deux et bonne journée. On va finir avec Patrick Sébastien. Bonjour, Patrick.
4: Allez, les gars. Le plus fort, c'est.
5: Il fait quoi?
4: Il fait l'hélicoptère avec sa bistouquette.
6: Putain, qu'est-ce qu'on est bien.
4: Qui c'est dans les airs en faisant tourner sa quéquette.
6: Putain, ça va, le petit lève-tôt, vous êtes en
3: oui,
6: forme.
3: Et vous,
6: ça va,
3: Patrick.
6: Putain, ouais, moi aussi, je suis en pleine forme. Parlez des années 80.
3: Ouais. Ouais.
6: Franchement, la vie, c'est les années 80.
7: Oh, ouais.
6: Je me souviens, je passais la soirée au bouliche de flipper, connu par. C'était Corinne Charbit qui était ça. C'est une bouliche de flipper. Pas celle du dauphin. Putain, j'avais baissé mon fut, j'étais pas rasé. Ils ont cru que c'était Alain Souchon qui faisait un duo avec Jean Schulte.
3: Oh non, pas trop de détails, Patrick. Non, mais il est tôt.
6: Putain, t'étouffes, mais étouffes. Là, tout de suite, on parle des années 80. Ça va, c'est pas non plus une folie. Je t'ai pas parlé du trisom avec David et Jonathan. Vous connaissez,
7: non,
6: il y avait pas, trisom, il n'y avait pas que le crocodile sur le blouson, je te le dis. Sinon, j'ai une autre anecdote. Je vous la raconte, ta chanson.
3: D'accord.
6: Allez, on y va, c'est parti. Allez, musique.
7: Doucement.
6: Faites dans la voiture, faites dans les camions. Tout le monde chante, tout le monde danse. La France a besoin de s'amuser.
7: Ouais.
6: L'année 80, c'était vachement bien. On chantait Indochine et même du Broski Beat. Même c'est ce que je préférais.

0: Sabrina là.
1: Ah, je me souviens, je m'étais désolé, bah, Gilbert Montagnier, je lui disais, devine qui c'est.
0: Et lui, il me disait, ah, c'est Patrick.
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3: C'est Coé sur Europe 2, l'after qui continue. Dans un instant, on va se poser cette question. On a pris des chansons de villes ou de pays étrangers. Si on les francisait, ça donnerait quoi? Par exemple, Born in the USA, si on le mettait en mode français. Bon, et bah Coé et son équipe ont trouvé la réponse. C'est très drôle. Restez bien là, ça sera juste après le passage d'Annie Dingo et de ses conseils contre la canicule. Et Michael Jackson sur Europe 2.

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1: Nouvelle canicule à Paris peut-être, c'est le moment peut-être d'aller rechercher Annie Dingo, l'ancienne maire, non?
2: Oui.
3: Alors, c'est gentil de prendre de mes nouvelles. Sentais seule, je fais plus rien, je m'ennuie. J'ai un manque de travaux, plantage de panneaux, 50 sur le périph, c'était bien cette période. Je suis en manque de pistes cyclables avec des vélos cargo qui font chier tout le monde. Et surtout en manque de notes de frais. C'est cher Dior quand il faut payer soi-même.
1: Vous avez vu ça?
3: Les jingles quand même, allez tiens. Allez.

0: C'est vrai, alors là.
1: Bon, allez-y, alors,
2: Madame Dingo, oui. La France se prépare à vivre un été caniculaire, ouais. Notamment Paris. Est-ce que ça vous inquiète?
0: Bah, je m'en fous, j'ai la clim.
2: Ah,
0: okay. Bah alors, moi, je suis écolo, mais responsable. Si j'ai pas la clim, mes ficus, ils vont crever. Et mes ficus, c'est les poumons de ma maison.
2: Oui, bah, alors, ça, c'est votre point de vue perso. Hein. Oui. Mais est-ce que vous êtes inquiète pour Paris et les Parisiens?
0: Non, parce qu'à chaque problème, sa solution. Ah, j'ai des idées, je vous les donne et vous vous démerdez primo.
2: Ouais.
0: Je vais installer des pales sur la Tour Eiffel, je vais faire le plus grand ventilateur du monde.
1: Ah.
0: Jour de canicule, claque, vitesse 3.
1: Pas idiot.
0: Ensuite, Toto, je raserai la moitié du quartier de la Défense. C'était les polluants avec leur gratte-ciel. Ah non, merci, non, merci. Un gratte-ciel, ça sert à rien. Depuis quand le ciel a besoin de papouilles? Depuis quand il veut qu'on le gratte? Hop, je rase la Défense, j'en fais une forêt. On respirera, on restera le quartier des affaires parce que les péripatéticiennes viendront s'y installer gratuitement.
1: D'accord.
0: Un arbre, une camionnette. Gepetto, je grefferai des brumisateurs sur tous les pigeons parisiens. Avec le nombre qui sont, croyez-moi, il fera bon. Même très frais, hein, la petite laine ne sera pas de refus.
2: D'accord.
0: Et enfin, attendez, alors Primo, Toto, Gepetto, Goliot.
2: Ouais.
0: Les bateaux mouches navigueront en boucle beaucoup plus vite pour créer un petit courant d'air qui rafraîchira les quais, qu'un peu de chance tout Paris.
2: Ouais.
0: Bon, ça dépend de quel côté je mets les pales. Voilà.
2: Ouais. Eh bien, on espère que le nouveau maire de Paris a pris note de tout ça.
0: Oh, bah, il s'en fout, lui. Ouais. Hein. Bon, alors là, je veux dire, il est à la clim dans son bureau. Hein,
2: ah, monsieur,
0: oui, bien sûr, rien à foutre, je balance. Il roule en 4x4 aussi.
2: Ah, bon,
0: il a un Humer.
1: C'est pas bien.
0: Il a un Humer. Il est fan d'un gars là, qui roule dans Paris avec une 307 Critère 63 qui bosse.
2: Ouais,
0: la radio,
2: aussi,
0: il paraît.
2: Voilà.
0: Allez, jingle les boules. Allez, on y va.

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1: On a pris des chansons étrangères qui parlent des villes du monde. Hein.
2: Ouais, ouais, c'est ça.
1: Un plein.
2: Des chansons en anglais, ouais.
1: Eh ben, nous, on a décidé de les ramener à la maison. C'est comme la coupe. Born in the USA de Bruce Springsteen. Dédicace au nord de la France.

0: j'y retournerai un jour.
1: Ah si, c'est Gare Saint-Lazare, vas-y, c'est direct. Bon, bah, il y avait Viva Las Vegas, d'Elvis Presley.
2: Oui.
1: Non, faut qu'on retourne dans le Nord, faut qu'on fasse une promo pour Villeneuve d'Ascq.
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0: aussi avoir le casino chez nous, mais c'est le supermarché.
1: Bah oui, évidemment. Puis là-bas, dès qu'il met 10h. San Francisco, au soleil de San Francisco.
2: Ah, oui. Bon,
1: on va rendre hommage pareil à une ville qui n'est pas loin de Paris.

0: Appelle.
1: Ferme les yeux.
2: Si tu viens à Pontecorvo, New York, d'aller chez Keys, c'est très bien, mais dans le 79, excusez-moi, on a une ville qui vaut le détour, et celle-là, elle mérite une chanson.

0: Ça, je crois.
1: Hein. Ah oui, c'est vrai. Et enfin, pour l'empreinte carbone, on a même rapproché une chanson des Dom Tom.
2: Ah bon?
1: Ah oui, c'est important.

0: Ah bah alors, Mexico de Luis Mariano a rendu hommage à la Bretagne.
1: 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Y'a des bigoulets dans le pays.
0: Y'a des crapauds au berceau. Allez, et pour finir, on a fait un combo avec la chanson Ibiza de qui?
2: Des Aparecidos.
0: C'est qui des Aparecidos?
3: Tiens, écoute.
2: C'est.
0: Paris. Ouais. C'est ça. Ouais. Ah ouais, elle marche bien celle-là. Bon. Et bon. Bon, bah maintenant on l'a changé, on l'a décidé de la rendre plus française. Purple.

0: Aurillac.
1: Sans déconner.
2: Tour de France.
1: Ah, j'ai envie d'aller mixer Aurillac, t'as que pour ça.
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Europe 2, le dernier coup de cœur ou coup de foot que vous ayez eu, c'était sur quoi? C'est le sujet du jour qui arrive dans Coé sur Europe 2 l'After. Des auditeurs ont écrit au 06 33 11 32 11. On découvre ça ensemble après Benson.

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2: Julien, ça va Julien? Bienvenue chez nous, Julien.
3: Merci, bonjour.
2: Vas-y, Julien. Alors, le dernier coup de cœur, le dernier coup de foot, c'était pour qui ou pourquoi? T'as vu, moi, j'ai retenu le truc.
3: Moi, c'était pour un voyage. Donc, je suis parti il y a 2 ans de ça. Je sais pas si vous connaissez, il y a le motoclub de Joanie.
4: Non, c'est pointu ça.
2: Bah là, vraiment, là.
4: C'est
2: pas Sylvie qui tenait la buvette?
3: Oui, mais si, exactement.
2: Au motoclub de Joanie.
5: Bah non, on le connaît pas, du coup.
2: Non, on veut pas, mais non.
3: Donc je suis parti à Lyon pour le salon de la moto et j'ai rencontré quelqu'un là-bas qui était super cool et qui m'a donné envie de partir en Mongolie, faire le tour de la Mongolie et le tour du Népal en moto.
2: Ah oui. Et tu l'as fait?
3: Et non. Du coup, je l'ai encore pas fait. Tu vois, ça fait 2 ans et là, j'y vais en 2027.
2: Parce que sinon, c'est une très belle histoire. J'ai eu un coup de cœur pour un tour de Mongolie. Et tu l'as fait? Pas du tout.
4: Non, pas du tout.
2: J'ai pas de moto.
4: J'ai pas le permis. J'ai peur, de toute façon.
2: Et j'aime pas voyager. Alors, besoin. Non, mais effectivement, moi, j'ai des amis qui font souvent le Maroc, par exemple, à moto. Moi, je trouve ça très.
4: Oh, il doit faire chaud, hein.
2: Non, ils le font un peu en décalé. Ils le font. Oui, alors, ils ont un peu chaud, moi, en
4: puis
2: moto.
4: Il y a de la montagne aussi au Maroc.
2: Et honnêtement, j'ai un peu peur, moi, maintenant, avec les années. C'est pas le genre de truc que je ferais, mais il paraît que c'est très beau. Dès que tu fais des trucs comme ça, qui sortent un peu des sentiers battus, il paraît que c'est dingue. Et je pense que la Mongolie, ça doit être très, très beau aussi.
4: Ouf.
3: Ouais, il y a moyen.
2: Par contre, tu nous rappelleras quand tu l'auras fait?
4: Ouais.
3: Bah écoutez, si vous voulez, puis je vous envoie même des photos et puis je peux même.
4: Allez, pas trop non plus.
3: Si vous êtes gentil, je peux ramener un petit souvenir.
2: Voilà,
4: c'est boule à neige.
2: Voilà,
4: on fout.
2: Je t'embrasse, bisous. À bientôt. Salut Julien. Déborah, le dernier coup de cœur que t'as eu, le dernier coup de foudre.
6: Salut Coé. Eh bien écoute, c'était quand j'étais en apprentissage il y a presque 20 ans. J'ai eu le coup de foudre pour un des fils de mon patron et j'ai jamais dit. J'ai jamais osé parce que je pouvais pas. J'y arrivais pas, mais ça m'est resté pendant des années. Même aujourd'hui, quand je le croise, parce qu'on est dans la même ville, je suis pas tranquille.
4: Il serait peut-être temps de donner son nom.
2: Mais pourquoi tu lui dis pas?
7: Il a peut-être quelqu'un.
2: Pourquoi tu tentes pas?
6: Parce qu'il avait quelqu'un, que là, il a quelqu'un, qu'il est marié et que.
2: Et toi?
4: Il l'aime pas, je crois. Hein.
6: Et en fait, si tu veux, c'est ça, quand t'aimes quelqu'un, en fait, tu veux le bonheur de cette personne et c'est aussi savoir s'effacer pour que la personne ne fasse pas cette
2: fois. Ouais, mais quand t'as vraiment un coup de foudre pour quelqu'un et la vie, elle est courte, faut pas passer à côté.
5: Je peux te dire que moi, je me suis pas effacée.
2: Qu'est-ce qui t'empêche? Je peux te dire que.
4: C'est pas le genre. Hein.
2: Moi, je peux te dire que.
5: Je
2: peux te dire que sa rivale, elle est sous 1 mètre de béton. Il y a un immeuble de la Défense qui est construit au-dessus de la rivale de Stouff et pour aller la retrouver. Stouff, elle a mis 12 cadavres d'animaux, 8 plantrards, rien. Je peux te dire qu'avant qu'il retrouve le corps, il va se passer du temps. Mais c'est vrai, il ne faut pas passer à côté de l'amour de sa vie. Tu sais, il vaut mieux avoir des remords que des regrets. Il n'y a rien de pire.
6: Mais tu vois, enfin, je veux dire, aujourd'hui, je le vis bien parce que. Après, j'ai refait ma vie, même si j'ai pas eu la bonne personne, mais j'ai quand même eu de super enfants.
5: Mais tu le dis, pourquoi tu dis la bonne personne?
4: C'est horrible.
6: J'ai passé 8 ans avec un pervers narcissique.
2: Il y a beaucoup de femmes qui nous écoutent, qui ont fait des enfants des fois.
6: Mais aujourd'hui, moi, je suis hyper heureuse parce que je sais que lui, il est heureux et c'est tout ce qui compte pour moi.
2: Mais non! Mais parce qu'il pourrait être encore plus heureux avec toi!
5: Voilà!
6: Non.
2: Conseil de fille à fille.
5: Mais qu'est-ce que t'en sais qu'il sera pas plus heureux? Tu le sais, tu connais toute sa vie? Peut-être qu'il est malheureux en couple, t'en sais rien?
6: Non.
5: Non, mais on va pas les casser des coudes non plus, mais.
8: Non, parce que je le surveille tout le temps. Quand je suis en bas de chez lui toute la nuit,
4: et là, je vois
8: qu'il est heureux.
2: Je
8: avec
2: dors
8: les
2: sur...
8: caméras que j'ai mis dans sa chambre.
2: Je dors sur le banc qui est juste devant chez lui. Il sort à 7h53 tous les matins.
5: Mais le laps de temps où il était célibataire, pourquoi t'as pas pris l'embranchement?
4: Ouais.
6: C'était compliqué parce que moi, sinon, je foutais en l'air mon apprentissage et j'étais avec ses parents d'apprentissage.
5: Ouais. Mais ça veut rien dire.
7: Moi, je sais comment il peut être heureux. C'est qu'il garde la meuf qu'il est maintenant.
5: Non.
7: Et qu'il l'accepte. Un trouble.
2: Crois-moi que ça, c'est que c'est des nids en merde.
4: Non, comme Stouff, faut couper les freins de bagnole.
6: Exactement.
2: Hein. Ouais. Parce que tu sais, Stouff, elle peut t'envoyer des tutos où tu scies la colonne de direction.
5: Mais c'est dommage, le moment où il était justement célibataire, c'est là qu'il aurait fallu y aller. Maintenant, c'est vrai qu'il est marié, il a des enfants et tout ça, tu vas pas aller.
7: Tu mets des airbags Takata.
4: Oui.
5: Mais arrêtez.
2: C'est-à-dire que t'es la seule personne qui enlève des beaux airbags pour mettre des Takata. On va pas vous remettre des Takata. Si, mettez des Takata.
5: Mais ça fait mal au cœur de savoir qu'elle est amoureuse comme ça depuis tant d'années. Elle est toujours.
2: Qu'est-ce qui t'empêcherait Qu'est-ce qui t'empêcherait de lui dire? Ça veut pas dire que machin. De lui dire.
4: Ça se trouve, il attend que ça.
5: C'est casser quelque chose peut-être. C'est ça qu'elle a peur. Ça va peut-être casser quelque chose.
6: Ah non, il m'a jamais calculé. Hein.
2: Ah.
4: Il m'appelait machine.
2: Public, t'as aucune chance.
6: Il savait, il se doutait bien, mais et puis il en jouait hein, en plus, parce que des fois il faisait exprès et moi j'étais rouge pivoine hein, vraiment, hein, mais en moins de 10 secondes.
5: Ah, salaud.
6: Mais et puis il s'amusait avec ça. Mais il a jamais cherché plus loin, si tu veux. Que,
5: ah bon, alors t'as rien perdu. Ouais, lui, t'as rien perdu. Allez,
2: ouais, bisous, ma petite Déborah.
6: J'ai rien perdu, tu vois, mais je suis.
2: Bon week-end.
6: Bisous,
2: mon chouchou. Eh bien, c'est principal. Julien, on fait Julien très vite. Julien, dernier coup de foudre.
1: Ouais, bonjour Chloé, bonjour tout le monde.
2: Salut Julien. Ben,
1: moi, mon coup de coude, c'est pour mon métier, pour un événement de mon métier que j'ai eu la chance de réaliser.
2: C'est quoi?
1: En fait, moi, je suis mécanicien dans l'aviation et en fait, j'ai eu un coup de foudre pour mon premier vol que j'ai effectué. Je travaille sur des avions de chasse, donc ça va très vite. Oh, c'est et c'est une passion que j'ai depuis que j'ai 6 ans. Et du coup, j'en garderai j'ai un souvenir mémorable.
2: Ça veut dire
1: même si je me rappelle pas de tout.
2: C'est-à-dire que tu bosses sur les avions de chasse en faisant des pièces et à un moment donné, les mecs t'ont dit monte et viens faire un essai de ce que tu fabriques.
1: Ouais, c'est un peu ça, ouais.
2: Et t'es tombé dans les pommes.
1: Non, je suis respecté à ce niveau-là quand même.
2: J'ai vomi.
4: Oui, il l'a dit.
2: T'as vomi?
1: À chaque fois, j'ai vomi. J'ai volé trois fois, j'ai la chance de faire trois vols, à chaque fois, j'ai vomi.
2: Moi, je l'ai fait aussi avec les mecs. J'ai fait des vrilles, des machins, des trucs. Le mec me dit, c'est bien, hein, j'en ai première, deuxième. Et je lui dis, écoute-moi bien, mec, je fais flip. Tu m'en fais une troisième, je gerbe dans ton avion.
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On finit le week-end avec Coé sur Europe 2. Alors Coé, on le sait, c'est un super imitateur. Mais là, il y a un nouveau personnage qui l'imite dans l'émission, c'est exceptionnel. Guillaume Play de Légende par Coé, c'est après Stromae sur Europe 2.

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2: Ah, salut, salut à tous. Bienvenue dans les gens de podcast. Je reçois un grand spécialiste du vent des vents. Aujourd'hui, je reçois c'est Olivier de Carglass qui est avec nous. Super Olivier, merci d'être là.
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5: Ah,
2: oui. Olivier, alors, dernière question, ça, c'est

0: Salut, c'est Europe 2. Nous sommes dimanche soir, j'espère que vous avez passé un bon week-end. En tout cas, on le finit bien avec Koé sur Europe 2. L'after qui continue, Bruno Mars qui arrive et Pierre et Maryse aussi. Le téléachat par Koé, Pierre va avoir encore quelques problèmes dans un instant.
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1: Pierre et Maryse doivent vendre aujourd'hui des DVD, je crois. C'est
2: exactement,
1: ça qu'on a reçu,
2: ouais,
1: de...
2: plusieurs DVD de certains auditeurs. Donc on va se connecter pour savoir ce qu'il y a à vendre.
3: Bonjour à tous.
2: Ah.
3: Bonjour chers auditeurs d'Europe 2, bonjour Maryse.
4: Et bonjour Pierre.
3: Et bien bonjour Maryse, et bonjour chers téléacheteurs et chères téléacheteuses. Bonjour Maryse.
4: Bonjour Pierre.
3: Chère Maryse, oui. Bienvenue dans ce nouveau.
5: On n'a même pas la date.
2: On a juste juin.
3: Bonjour Maryse.
4: Bonjour Pierre.
3: Télé-shopping spécial auditeur de Question Europe 2 qui vide leur grenier, qui donne leur merde. Maryse, qu'allons-nous vendre ce matin? Je vous ai dit bonjour Maryse.
4: Et oui, bonjour Pierre.
3: Et bonjour Maryse.
4: Eh bien, tenez Pierre, voici un premier DVD, celui de L'Amourouf.
3: Ah, très beau film de 2024 avec des jeunes acteurs français.
4: C'est ça.
3: Aime beaucoup comme François Civil, Ravel Quenard, et surtout, chère Maryse,
4: la meilleure.
3: La très belle et somptueuse. Rien à voir par rapport à votre beauté, Maryse.
4: Merci, Pierre.
3: Adèle. Adèle Archer. Adèle Échour. Adèle Papayou.
2: Non.
3: Adèle, chez Tati Tatou.
4: Non.
3: Adèle, elle jambon à l'os. Adèle, elle char dans les boches. Adèle.
2: Même moi, j'ai
3: Dieu, c'est vrai, j'arrive pas aujourd'hui. Bonjour Maryse.
4: Bonjour Pierre, mais c'est
3: pas possible.
4: Adèle Exarchopoulos, Pierre, voyons.
3: Écoutez, de toute façon, ma préférée, c'est Sophie Marceau. Avons-nous, chère Maryse, un autre film?
4: Ah oui, absolument, Pierre. Un coffret DVD des films Expandables.
3: Écoutez, Maryse, pour passer de très très bonnes soirées, je vais sous les yeux, Maryse, très très bon DVD, qui est d'ailleurs fantastique.
4: Très beau.
3: Pas de l'odeur de méthane. Magnifique série américaine, d'ailleurs, avec les plus grands acteurs du film de combat qu'on les aime.
2: Il y a qui dedans?
3: Il y a Arnold.
5: Commencez par un autre.
4: On a deviné de qui vous parliez. Il y a d'autres acteurs aussi, Pierre.
3: Oui, écoutez, il y a Jason Statham. Le prix de cette merde est de 123 francs.
4: Pierre.
3: N'hésitez pas à nous contacter pour le DVD pas Maryse. Et donc, bonne journée, Maryse.
4: Bonne journée, Pierre.
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De beaucoup d'invités qui font l'actu arrivent chez Koé. On va revenir sur ce bazar autour des climatiseurs qui sont sortis chez Lidl cette semaine. On aura le patron de Lidl qui sera là. Après Céline Dion, oui, elle vient chez Koé. Et puis on écoute Taylor Swift.

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1: Céline Dion vient de sortir un nouveau titre. Qui, alors, il y avait Dansons, hein, qui était une chanson à se pendre.
2: Oui, on n'avait pas trop aimé.
1: Et là, maintenant, elle a fait...
3: Bonjour, pardon, merci.
2: Ouais. Ça reste en tête.
1: Non, j'ai pas dit que c'était moche. Attention, hein, moi je suis pas un très grand fan de Céline Dion.
2: Non, alors, mais le refrain est efficace.
1: Je dis bravo à l'artiste, bravo à la performance, mais les chansons, à part Les J'irai où tu iras et les grands tubes, je trouve que depuis, c'est un peu de la souplette. Mais tu le fais faire par quelqu'un d'autre que Céline Dion.
4: Oui.
1: Je te garantis pas le succès.
3: Ça fait un peu Eurovision.
1: C'est une belle chanson et les fans aimeront bien, mais bon, voilà.
2: Et c'est Icar qui a écrit la chanson.
1: Ah bah voilà, c'est super.
2: Arrête,
1: mais c'est bien, ça change tout.
2: Ah, mais Icar, mais j'adore moi.
1: Et où est donc Icar? Évidemment. Je crois que c'est l'événement.
4: Je crois qu'elle est avec nous. Bonjour Céline. Bonjour.
5: Ah, sur le...
4: Vous avez sorti un nouveau titre, là, on vient de l'écouter, Bonjour, pardon, merci, écrit par Icar. Ça fait quoi de sortir une chanson comme ça, Céline?
5: Ça fait tellement de choses, là, tellement de bien. Là, je suis rempli d'émotions. Je tenais à dire bonjour à tous mes fans qui écoutent l'émission. Et puis, bonjour, pardon, merci, c'est un hommage que je voulais faire à tous les gens qui ont acheté mes places là, pour les concerts
2: à Paris.
5: Qui sont fin foule.
4: D'accord.
5: Il n'y a plus de place nulle part.
4: Mais c'est-à-dire un hommage pour eux, c'est pourquoi?
5: En fait, je leur ai dit bonjour, je fais un concert, pardon pour le prix. Et merci d'en acheter plein.
4: D'accord, on comprend, parce qu'on avait
3: du mal à comprendre le titre.
4: C'est clair.
5: Vous comprenez mieux. Il fallait que je rende hommage à tous les gens qui ont cassé leur PEL là, pour venir me voir chanter, qui se sont battus là, comme pour des climatiseurs chez les Lidl. Ils sont venus me voir chanter, alors bonjour, venez me voir. Pardon d'avoir cassé votre PEL et merci quand même. Grâce à vous, je suis blindé. Parce que je suis quand même blindé. J'ai de l'autude de partout.
4: Vos fans vont adorer, là, c'est sûr. Il y en a même déjà qui adorent votre titre.
5: Après, pour être tout à fait honnête avec mes fans, là, que j'adore, les paroles de ma chanson, elles veulent dire autre chose.
4: Ah bon, elles veulent dire quoi?
5: Elles veulent dire bonjour, c'est Céline.
4: Ouais.
5: Pardon, parce que je ferai que deux concerts sur les 15 qui sont tenus.
2: Non, faut pas dire ça.
5: Et merci de pas demander de remboursement, parce que je peux vous dire que quand c'est rentré dans la poche pour que ça ressorte, ça me tire un poil, ça me fait pleurer, là. C'est pas bon, j'aime pas sortir
4: l'argent. C'est très, très honnête, au moins, ça a le mérite d'être honnête. Et c'est Icar qui a écrit votre chanson, apparemment.
5: Non, pour être transparente, c'est pas Icar, ça, c'est ce qu'on dit, là, pour la presse d'enquête, là. C'est pour ce qu'on raconte pour la promotion, là, des morceaux. En fait, j'ai pris des paroles dans une vidéo que j'ai vue chez Jackie et Michel.
4: Ah bon?
3: Oula.
2: On est sûr là?
4: C'est quoi?
3: Ah bon?
2: Non,
3: c'est quoi comme parole?
4: Bonjour, pardon, merci.
5: C'est un artiste, c'est bonjour, c'est Brad Pitt. Pardon, j'en ai mis un peu partout et merci Jackie et Michel.
4: C'est dégueu, c'est.
5: Oui, bon, tant pis, c'est le secret de fabrication. Au revoir, Chambrose, tous mes fans.
3: Au revoir, Céline.
5: Hey, par contre, je rigole pas pour les annulations que je ferai.
4: Bon, faut pas demander?
5: Demandez pas le remboursement.
3: Vaut mieux avoir commandé les premiers concerts, du coup.
5: Demandez pas le remboursement, j'ai déjà engagé les travaux dans ma maison de 15 000 mètres carrés. Je peux pas retirer l'argent aux artisans.
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1: Ne riez pas, il y a dans plusieurs magasins de France, et notamment à Nanterre, dans les Hauts-de-Seine, des vidéos publiées sur les réseaux sociaux montrent une foule compacte qui veulent rentrer dans un magasin de force. Pourquoi ? Parce que dans une grande surface, il y a la vente de 200 000 climatiseurs pardon, et tout. Ventilateurs. Sauf
2: mais attends,
1: que
2: tu dis combien ?
3: 200 000
1: en tout. C'est
2: toute la France.
1: Mais voilà, 200 000 en tout.
2: C'est un magasin.
1: Sauf que le magasin dont je vous parle, il n'y en a que 10.
2: Bah évidemment.
1: Il n'y en a que 10. Donc, on voit sur les vidéos des clients impatients qui se pressent contre les portes, qui finissent par céder. Les portes et tombées au sol, il y aurait eu des disputes dans le magasin, évidemment, qui ne proposaient que 10 climatiseurs seulement pour une centaine de personnes qui auraient attendu une grande partie de la nuit. Là, les gars.
3: Ouais, c'est fans, comme les fans de concert à Mylène Farmer avec la toile de tente.
1: Est-ce qu'on n'est pas dans un truc un peu exagéré?
3: C'est grave, là.
4: Je sais pas pourquoi les gens ils deviennent fous sur des trucs, des fois.
1: Parce que tu sais pourquoi. Bah, t'as regardé les infos quand même.
3: Oui.
1: Les chaînes d'infos pendant 10 jours, on te dit canicule, mort, et on te dit ensuite. Ça revient, en boucle.
4: Après, sur Amazon, sur les trucs internet, il y en a.
2: Non, je te dis que les délais.
4: Ils ont du stock.
2: J'ai regardé sur Amazon, il y a des délais de ouf.
1: Je crois que c'est ça, en fait, le problème. Bon, alors, je crois qu'on est en ligne avec pas n'importe qui, on est en ligne avec qui.
3: On a le gérant du Lidl de Nanterre. Allô ? Allô ?
5: Allô ?
3: Oui, ce matin, votre magasin mettait en vente 10 climatiseurs à prix cassé et la situation a complètement dégénéré.
5: Je m'étais parlé moins fort, je sais pas si vous m'entendez parler moins fort.
3: Oui, mais entend. Pourquoi ?
5: Je suis caché dans mon bureau, parlez moins fort.
3: Caché, c'est
5: moins fort, moins fort. J'ai verrouillé la porte, j'ai éteint la lumière, je fais semblant d'être une armoire. Pour l'instant, ça marche, alors taisez-vous.
3: Mais pourquoi à ce point-là ?
5: Oh, vous n'imaginez pas, 8h30, j'ai ouvert le magasin comme tous les matins. Pourquoi je parle fort ? comme tous les matins, 8h31. Ouais. Je suis devenu un totane. C'était horrible. Les gens sont dingues, ils me sont grimpés dessus.
3: Et qu'est-ce qui s'est passé ?
5: Les clients sont arrivés en courant. J'ai vu, il y en a une qui a pris un caddie sans même savoir pourquoi. Les autres, ils ont suivi.
3: Mais pourtant, il n'y avait que 10 clims dans le magasin.
5: Ouais. Il y en était déjà 11 en vouloir.
3: Ah oui, ok. Ouais,
5: ah oui.
3: Et là, vous êtes toujours enfermé dans le bureau.
5: Ouais.
3: C'est comment dans le magasin ? Ouais, ok. Allez voir quand même dans le magasin. Ça
5: attendez, je vais jeter un œil.
3: Ouais.
5: Faut me couvrir.
3: Oui.
5: Je vais aller voir.
4: Oula.
5: J'ai raccroché. Dites à ma femme et à mes enfants que je les aime. Lâchez mon pied. C'est pour la France.
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6: Tiens, avec les vacances qui commencent, est-ce que vous êtes team baignade ou pas ? Parce qu'il y a des gens, ils adorent aller dans l'eau, et puis il y en a d'autres, leur kiff, c'est de rester sur la plage, tranquille. Et ben justement, on en parle. Sondage sur la baignade chez Coé, après Miley Smith.

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1: 68% des Français déclarent aimer se baigner pendant leurs vacances ou leurs loisirs, ce qu'a va, puisque c'est un sondage sur les Français, la baignade. 54% préfèrent se baigner à la mer plutôt qu'en piscine.
2: Alors moi, c'est l'inverse.
3: C'est là-bas aussi, c'est l'inverse. Ouais.
1: Ah bon? C'est-à-dire
3: piscine, tout à fait.
1: Ah bah alors moi, ma chérie, elle préfère crever de chaud et devenir un chipster sur son transat que de mettre les pieds dans la piscine.
3: Ah ouais, bon,
1: il faut qu'elle aille dans la mer ou dans un lac.
4: C'est-à-dire qu'elle va se baigner parce que souvent maintenant depuis qu'il y a les transats, les filles souvent elles restent sur le transat et elles vont même pas se baigner. Hein.
5: Ah, t'as pas le choix.
4: Dans la mer, je veux dire.
1: Non, Nat, elle se met à l'ombre.
3: Quand vous avez un transat, hein, parce que moi, je suis sur le sable, hein, et c'est
4: genre,
3: chiant.
4: Elle se baigne dans la mer et tout, Nat. C'est marrant, je la vois pas dans les vagues,
1: elle
4: et les algues.
1: Elle
4: ne
1: va pas dans la piscine, alors que moi, par contre, savoir qu'il y a des poissons en dessous.
2: Ouais.
5: Ah bon?
1: C'est pas.
2: Ah, ouais. Sinon, tu mets des poissons dans ta piscine, c'est
3: bien. Le mélange sel de mer, soleil sur la peau, moi, je supporte plus.
1: Non, puis je vous rappelle que j'habite au Touquet.
2: Oui, c'est vrai.
1: Il y a marron, 12 degrés, il y a quelque chose qui bipote depuis tout à l'heure.
3: C'est pas toi?
1: Non, c'est pas moi.
2: C'est moi, par contre.
1: Voilà. 42% des Français disent se baigner au moins une fois par mois pendant l'été.
2: Ah, pas les Bretons.
3: Oh là là, c'est pas bon.
1: 61% pensent que les épisodes de forte chaleur augmentent leur envie de se baigner.
5: Bah forcément, oui.
1: 24% des Français interrogés disent avoir déjà testé la température de l'eau avec un orteil avant d'y aller.
2: Ah oui.
1: Puis être reparti sans se baigner. Oula,
2: ouais. Oh, pas chaud.
1: 12% déclarent avoir déjà perdu leurs lunettes, leur téléphone ou un objet dans l'eau pendant une baignade.
2: C'est souvent le pote qui te pousse dans l'eau et il oublie que t'as ton téléphone dans la poche.
1: 43% disent que le meilleur moment d'une baignade, c'est le retour sur la serviette au soleil.
2: Ah ouais.
1: 31% des Français avouent être déjà rentrés dans l'eau uniquement parce que leurs amis y ont poussé.
2: Voilà. Ah,
1: et enfin, en parlant de baignade, 99,9% des sondés disent avoir eu envie de tarter le petit Ladouane en ayant vu les images. Mais bon.
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2: Dimanche soir avec Europe 2. Dans un instant, c'est l'instant Mum avec 4 astuces alimentaires qui vont vous faire vivre jusqu'à 100 ans. Petit indice, il n'y a pas kebab et il n'y a pas testi croustillé dedans. Non. C'est chez Coé sur Europe 2 dans l'After après Tame Impala. Voici Dracula.

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1: Quatre astuces alimentaires qui arrivent aujourd'hui dans le Mam Mam. Oh, que c'est bon, ah, ça, cette info.
2: Ça fait papa grossir les fesses. 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
1: Quatre astuces qui vont vous faire vivre jusqu'à 100 ans, c'est pas une blague. Ah, ce sont des scientifiques qui ont sorti ça, donc à consommer sans modération. Alors, je vous sans modération, façon de parler, les excès sont jamais bons. Je vous les donne, vous me dites si c'est votre truc ou pas. On commence par manger des sardines deux fois par semaine, c'est vrai que j'y pense pas. Apporte à votre cerveau plus de DHA, plus de calcium et à votre cœur des coenzymes Q10 que la plupart des autres aliments.
3: Ouais, mais mec, les sardines, ça, c'est bon, mais ça pue. Ouais,
1: moi, je les fais, ma chérie, on les fait des fois le soir, on se fait un petit truc, on se fait une petite vasa là. Fais une vasa, tu te prends du beurre, un petit peu de beurre quand même, tu mets deux sardines dessus, tu manges ça et en fait, c'est vrai que ça fait beaucoup de bien pour la santé.
3: Mais après, je sais pas si en boîte elles sont aussi bonnes que fraîches.
1: Si. En fait, elles sont très bonnes en boîte. Il faut juste prendre celles qui sont. Parce que vous savez que celles qui sont en boîte, elles sont frites. Vous savez ou pas?
3: Non,
1: mais c'est frites. Préférer celles qui sont pas frites.
3: Ah bon?
1: Celles qui sont pas passées dans l'huile parce que 90% des sardines en boîte sont cuites à l'huile.
3: D'accord. Voilà. Et c'est marqué sur la boîte quand elles sont.
1: C'est marqué en tout petit. Voilà, donc vaut mieux privilégier celle qui met, bon, vu la quantité, c'est pas très grave. Oui. C'est le principal, c'est de manger la sardine.
3: D'accord.
1: Le bicarbonate de soude, dissous dans l'eau.
3: Ouais. Trop bon.
1: Bicarbonate de soude, permet, en y faisant tremper vos fruits et vos légumes pendant 15 minutes, vous enlevez 99 des résidus de pesticides.
3: Je fais ça pour les salades, moi. Systématiquement, je les rince avec au bicarbonate de soude.
1: Bah, je ne savais pas. Congeler des myrtilles. Puis les laisser décongeler avant de les manger multiplie par 3 la libération de leurs anthocyanes. C'est un antioxydant.
3: Ça, je savais pas ça.
1: Congeler et décongeler.
3: Oh, d'accord.
1: Une patate douce, cuite au four.
3: Ah, il paraît que c'est fou ça.
1: Pas en frites, hein. Cuite au four, peut apporter à votre corps 400% des vitamines dont il a besoin pour garder vos yeux et votre peau en bonne santé. Il faut manger de la patate douce.
3: Au four.
1: Mais la faire au four et la laisser.
3: Après, tu vois à 4 km, parce que 400%, qu'avant.
1: Ah oui, mais
3: tu vois. Et tu rajeunis.
1: Oui, tu vois à travers les murs.
4: Chérie, je te vois là.
1: C'est bien. Ah, pardon, j'ai oublié. Pardon. Je vous ai donné les trucs, mais j'ai oublié les mentions légales.
3: Ah,
1: elles sont obligatoires.
5: Pour votre santé, pratiquez une activité physique régulière comme fumer 2 paquets de cigarettes par jour. Et torpillez-vous la gueule tous les week-ends avec vos potes, vu que vous allez vivre jusqu'à 100 ans. On s'emballe avec du sport.
1: Youhou ! Voilà.
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1: Ils ont tout quitté pour vivre leur vie de rêve. Maintenant, c'est tous les week-ends dans Reportage sur TF1. Ah oui. Je crois que c'est là où ils ont le plus de stock.
2: Et puis là, ça va être tout l'été. Hein. L'été commence, donc ils vont tous les anciens et tout. Les camping-cars, là, c'est
1: les camping-cars, c'est très W9. La vie de rêve, c'est TF1.
2: Le reportage aussi, c'est, ça y va fort.
1: Hein. Les camping-cars.
2: Ouais.
1: Ouais, c'est... Et pourtant, ça ne fait pas rêver tout le temps, les camping-cars. Non. Le combi où tu t'es pas lavé, tu as une douchette solaire à l'arrière, ouais, tu t'es pas lavé pendant 4 jours.
3: Ça cartonne de plus en plus.
1: Oui, bien sûr, bien sûr. Mais tu n'as pas les odeurs.
3: Quand ils font le salon du camping-car au Bourget, mec, l'autoroute, elle est bloquée sur 10 km.
1: Mais je sais bien. Mais je dis juste que c'est que tu mettrais vie de rêve et camping-car dans le même truc. Quand tu n'as trouvé qu'une place à l'aire de repos des camping-cars et que tu en as 22 qui viennent vider leur boîte à caca juste devant
3: ce qui marche bien aussi, c'est l'hygiène qui passe dans les kebabs, les pires restos, dégueulasses, ça marche bien
4: sur les marchés, ouais.
1: En tout cas, ils ont tout quitté pour leur vie de rêve. Cyril Hanouna est dans la villa, ça va mon Cyril?
5: Bonjour les chéris, comment ça va mes merveilles?
1: Ça va.
5: Écoute mon chéri, bien. Mes petites beautés, moi ça y est, je suis en vacances.
1: Oui, j'ai vu.
5: Mais attention, pas de repos, je bosse les doses de la rentrée. L'actu, elle évolue en ce moment. Là, il y avait le brevet. D'ailleurs, j'ai vu la question en géo là-bas, très académique, les chéris. Si le Rhin coule dans le sens inverse, c'est ce qu'on aurait de l'eau de Cologne dans le trou de balle. Alors là, dans le trou de balle, la ville. Quand t'es en troisième, ça fait flipper, hein, les chéris. Mais bref, ils ont tout quitté pour vivre leur vie de rêve. C'est pour moi la tanasse du week-end sur TF1. Ah, tu mets ça, c'est comme le Tour de France, je m'endors devant. Quelle race, les chéris. Je déteste ça, mes frères. Déjà, je te la fais courte, c'est le même truc que t'as vu il y a 2 ans, jour pour jour, que t'as revu sur TFX.
1: Oui.
5: Puis, frère, qu'est-ce que j'en ai à foutre de voir la famille Pichard chialer parce qu'ils galèrent, ils se gèlent les yokous en Alaska dans leur camping-car. Non, mais sans déconner, les chéris, je vous le dis, je les adore, hein, mais à part, qu'est-ce qui te fait chier, sans déconner, puis je vous le dis, j'ai une pensée, moi, les chéris, je vous le dis.
4: Ça va, Cyril?
5: J'ai eu un petit bug. Chérie, je te préviens, je suis en vacances, je me lève exprès pour parler dans ton émission. Moi, les chéris, dans ces émissions comme ça, j'ai une pensée, vous savez pour qui?
4: Non.
5: Pour le caméraman de TF1.
6: Pourquoi? Ah oui, c'est vrai.
5: Le gars, lui, il avait postulé pour faire téléfoot au show au reportage sur Cherki. Et là, il se retrouve au bord d'un lac en Écosse en train de filmer la petite qui fait de la trottinette et un coloriage de merde, pendant que la daronne a fait des coquillettes sur un réchaud. Et il dit, je devais être à Clairefontaine en train de filmer Cherki, et là, je me retrouve en Écosse, ça me gelait les couilles. Terrible. Courage, frère. Bisous les chéris. Merci d'être là. Je vous écoute tous les matins. Normalement, je devrais écouter une autre radio.
4: Merci beaucoup, Cyril. C'est très gentil. On va finir avec Patrick Sébastien.
5: Bonjour, Patrick.

0: Putain, ça va mes petits leftos, vous êtes en forme.
1: Ah,
0: ça va, bah tu l'entends. Je suis en pleine forme, je vous entends, on a parlé d'une émission qui passe sur TF1 le samedi et le dimanche entre 6h et 20h, c'est ça? Les Français, ils ont tout quitté pour vivre leur vie de rêve. Ça passe autant de temps fois à la télé que moi à passer mon god de la route.
2: Le god de la route.
0: C'est pour éviter les têtes à queue au lit. Ah putain, rigole pas, Piette, baisse ton calbar, je vais te jouer Titanic en se prenant la flûte.
3: Allez.
4: Ah, c'est agréable,
0: wow.
4: Hein.
0: Wow. Ouais, c'est faux. Hey, t'inquiète pas, c'est pas filmé, ça passera pas dans complément d'enquête. Bon alors, y a pas que le bateau qui coule là, c'est pour ça que j'ai fait une fausse note.
4: Ah ouais, ça sent
2: bon. Ouais, bon.
0: C'est
2: pas le sujet, Patrick. Là, on parle des Français qui ont tout quitté pour vivre leur rêve. Ouais. Alors, vous seriez prêt, Alpha, ou pas vous?
0: Bah non, moi je te le dis, non, parce que moi je suis bien chez moi, à la campagne, dans le sud, la piche à l'air. J'aime bien. Quand je vais arroser mes plantes, j'ai mon aubergine qui fait un bisou au bégonia. Et ça, je vais te dire, bah, c'est la vie.
2: Ah, c'est un confort, quoi, c'est ça.
0: Ouais. Et puis, c'est surtout que moi, tu vois, ma vie, elle est en France. Tu vois, Roquefort, la Bigouden, tous ces trucs-là, j'adore. Rocamadour, tu vois. Va chanter les sardines aux États-Unis où Raymond, il fait l'hélicoptère avec sa bistouquette en anglais. Bah putain, j'y arrive pas.
4: Ouais, ça arrive.
0: Non, moi j'aime trop ma maison pour la quitter. D'ailleurs, je vais vous faire une visite guidée en chanson.
4: De la maison?
0: De la maison.
4: Ah, pas mal.
0: Tout le monde tape des mains. Vous êtes en voiture. Allez, les chauffeurs routiers, les policiers, les infirmiers, tout le monde.

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0: c'est Europe 2. Dans un instant, avec Koé et son équipe, on parlera d'un sujet qui nous touche tous au moins une fois dans nos vies, les problèmes avec le voisinage. On aura des auditeurs qui vont nous raconter les pires crasses qu'ils ont eues de la part de leurs voisins, ou alors les pires crasses qu'ils ont faites. Voilà. Restez bien là, c'est dans la suite de Koé sur Europe 2, l'after, après Keisha.
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1: Le dossier du jour, ma petite Stouf, c'est...
2: La dernière crasse que vous avez fait à votre voisin.
1: Est-ce que vous avez fait déjà des petites crasses à votre voisin? Vous t'en avez fait?
2: Moi, j'ai fait un truc gentil. C'était quand il y avait le match de foot mardi de la France.
1: Ouais.
2: En fait, j'ai capté qu'en bas, mes voisins du dessous, ils avaient un décalage avec moi, mais que j'étais vraiment en avance sur eux. Donc, quand il y avait but, qu'est-ce que j'ai fait? J'ai ouvert la fenêtre et j'ai gueulé.
3: Oh là là, et gratuit. Wow. T'as rien fait.
2: Voilà. Et je l'ai fait à chaque fois.
1: Mais c'est pas bien, ça. Résultat, ils vont chier dans ta boîte aux lettres. Ils vont dire, tiens, 3-0 pour la France.
2: Ouais, mais je sais pas, ça m'a fait plaisir.
4: Moi, mes voisins, en fait, au bout de mon jardin, il y a un champ. Mais le champ, c'est un jardin d'un voisin, en fait, quoi. Et ma fille, elle faisait pas gaffe pendant le Covid, elle ramassait les cacas des chiens. Au lieu de les mettre à la poubelle, elle balançait. Elle disait, c'est un champ.
1: Jusqu'au jour où le mec a dit, pardon, je bronze dans mon jardin. Ça ne vous dérange pas.
4: C'est exactement ça, le mec. Il y a un moment, il va falloir arrêter. Mon jardin, c'est pas une poubelle. Et donc, il avait toutes les merdes. Et depuis, il me parle plus du tout.
1: Ah, c'est vrai, t'as même pas pu lui dire c'est une bêtise, c'est une erreur.
4: J'ai dit, c'était ma fille, elle a pas fait gaffe, mais ça l'a pas fait rire.
1: Pourtant, se fâcher avec toi, faut y aller. Parce que oui, t'es quand même un mec sympa.
4: Bah oui, mais.
3: Mais t'es pas fâché, Pietre.
1: Hein. Bah, non, mais.
2: Jamais fâché.
4: Moi, j'aime bien,
1: moi. J'aurais un voisin comme Pietre. J'arriverais tout colère. J'aurais dit, non, tu vois sa tête, t'entends sa femme, tu ris. Non, mais tu vois ce que je veux dire.
3: Il est déjà puni.
1: Tu peux pas te fâcher, c'est pas quelqu'un qui part au quart de tour. Enfin, c'est. Corentin, y a pas de soucis avec les voisins?
5: Si, moi, j'avais au tout début, quand mon fils était bébé, il y avait les voisins du dessous qui faisaient beaucoup de soirées, c'était des jeunes en coloc, musique et tout. Et la journée, du coup, je mettais sur mon enceinte la musique à fond, le bruit de travaux toute la journée.
1: Oh, et ça, c'est le truc.
5: Ah bah, les trucs bétail, bon. Ça. Bon, mais c'est bon, mec, de 20h jusqu'à 4h du mat, quand t'as un petit en bas âge et tout, toi, tu veux dormir.
1: C'est l'appartement que tu laisses ou c'était celui d'avant?
5: Celui d'avant.
1: Ah, ce aurait été l'appartement que tu laisses. Moi, j'aurais été toi, j'aurais mis la musique à fond tous les jours.
5: J'aurais fait un trou dedans.
4: Moi, quand j'ai découvert le célibat à Paris, j'avais un très bel appartement et en rentrant de boîte, je mixais à 5h du mat.
1: Pietre, il a connu une phase où sa femme qui partait. C'était à la fois une triste nouvelle et à la fois un bonheur. C'est-à-dire que Pietre revivait. Voilà, puis bon, après, la raison est revenue, il a retrouvé son épouse et le chemin de l'amour.
4: Ouais, c'est ça.
1: Le GPS s'est remis en place. Nous avons Mélissa qui est en ligne avec nous.
2: T'as pas fait de crasse?
1: J'ai zéro problème avec mes voisins.
2: Mais même sans faire exprès, par exemple, comme la fille de Pietre?
1: Non, je vous assure, je suis un mec.
2: Et celle qui t'a dit de pas te garer là, tu lui as rien fait?
1: C'est pas une voisine, c'est une connasse de voisine. C'est pas vraiment pareil.
5: Si, t'as la vipère que t'as eu au Touquet, tu l'as laissé aller chez le voisin.
1: C'est vrai que j'ai zéro problème avec mes voisins.
2: Mais même

0: fait un petit signe de genre pas grave, mais qui est descendu de la voiture. Il est venu vers moi, j'ai regardé avec un sourire, je dis franchement.
1: Qu'est-ce qu'on va faire là?
0: On est vendredi, 16h30, vous rentrez chez vous, je rentre chez moi, est-ce que vous trouvez que se battre pour un feu rouge, c'est un et je te jure, le gars s'est retrouvé con.
2: Ouais. Et il est sorti des urgences.
0: Non, mais je lui ai dit, et c'est vrai que le gars a dû se dire, c'est vrai qu'il s'est dit, idiot ce que je fais. Et donc, une seule fois, j'avais une vieille voiture de sport que je sortais de chez moi, donc au Touquet, j'avais une voisine qui n'est plus là. Et en fait, bon, imaginez la route, hein, des gros tuyas, plus la maison du voisin, donc elle est pas, c'est loin quand même.
1: Ouais.
0: Et ma voiture tournait depuis 5 minutes, voilà. Et j'entends derrière la haie, oh! C'est une infection! Avec ces voitures, ils nous saoulent! Je ne comprenais pas, je crois que c'était la radio, je cherchais par quoi venait cette voix, parce que je ne voyais pas la personne. Et par contre, là, effectivement, c'était un. Là, j'ai mal pris. Là. Je lui ai dit, vous n'êtes pas comme moi, Madame Gagning. Merde, je vais d'avoir un ramené. Voilà, une série d'insultes que je ne peux
2: depuis,
0: évidemment.
2: Depuis, il ne vient plus à la fête des voisins.
0: Depuis, elle n'est plus.
2: Elle n'est plus là. Hein.
0: Allez, on y va. Prenons Mélissa, prenez Kimi. Ça va, Mélissa?
3: Ça va et toi,
0: Koé? Oui, bonjour, bien.
3: J'ai pas trop compris ce que tu as dit à la voisine.
0: Alors,
3: c'était pas très clair.
0: C'était vulgaire. C'était assez. Mais parce que parfois, je peux. Ouais. Il est possible. Tu sais, moi, je suis comme une voiture qui monte dans les tours. Je ne dis rien. Et puis à un moment donné, je passe la petite ligne rouge que vous avez sur votre compte. Ouais.
2: Et tu invites les gens à se rentrer des choses dans les fesses.
0: Souvent.
2: Voilà.
0: Voilà. Et ça, c'est souvent la conclusion de l'histoire. Qu'ils aillent bien.
2: Je me rappelle d'un concessionnaire d'ailleurs à qui t'avais dit que la voiture, il pouvait éventuellement se la.
0: Mettre dans le cul. Ouais, mais c'est souvent un endroit où je range beaucoup de choses.
2: À la chez les gens.
0: À la fin d'une conversation, c'est vrai. J'en suis pas fier.
3: On va faire un vide-grenier à la fin.
0: Voilà. Mélissa, qu'est-ce qui s'est passé avec un voisin ou une voisine?
3: Alors, moi, j'ai un voisin. On est copropriétaire dans une impasse. On a des poubelles communes. Et j'ai un voisin qui flique tout ce que je mets dans la poubelle. Mais la poubelle à recycler. Donc, il veille si j'ai bien détaché les étiquettes des bouteilles en plastique, des opercules de yaourt.
0: Quoi ?
3: Il remonte tout.
0: Ça, c'est le voisin qui est né.
3: Ça m'a pris les nerfs.
0: Pour te faire chier. Il y a des gens comme ça qui sont nés pour te faire chier.
3: Ouais. Alors, déjà, je trie. C'est déjà beaucoup. Et des fois, je passe à côté de certaines choses.
1: Non, mais par contre, faut quoi ? Faut enlever l'étiquette des bouteilles vides, des bouteilles en plastique ? N'importe quoi, ça.
3: Oui. Lui, ouais. Il faut tout sortir. Pour lui, il faut tout déparier, des opercules, des trucs de jambon, là, des barquettes de jambon.
0: Oui, je crois qu'il faut enlever les capsules de bouche, le bouchon, faut les mettre à part. Tout.
3: Ouais, voilà. Donc, des fois, je passe à côté du truc. Et donc, j'ai pris les nerfs. Et j'ai des poules à la maison. Et j'en ai une qui couve. Et avec les chaleurs, il y a des œufs qui ont bien tourné en fait.
0: Oui. Aïe, aïe.
3: Donc j'ai fait un petit sachet plastique recyclable bien sûr et j'ai mis au fond et j'ai laissé quelques jours. Ah. Et il a été vérifié et quand il a ouvert parce que il est passé après moi donc j'étais là, il a eu l'odeur qui est bien remontée et il habite près du local poubelle en fait.
0: Très bien.
3: Donc voilà.
0: C'est l'étape avant je fais caca sur votre paillasson.
1: Ouais, c'est
0: l'étape juste avant. Ah mais non mais
3: les voisins.
0: C'est comme ma voisine qui la dernière fois une dame de l'immeuble a dit vous pouvez pas vous mettre là. Vous pouvez pas vous mettre là, c'est une place de passage, ça vous dérange pas? Non. Mais vous pouvez pas vous mettre là, c'est. Alors, vous allez la bouger la voiture? Tu sais, c'est des gens, ils sont nés le matin, ils disent tiens, je vais faire chier quelqu'un, moi. Ouais.
4: Elle va prendre en photo.
0: Voilà, elle l'a pris en photo, elle a dû dénoncer, je sais pas qui. Mais bon, bisous ma petite Mélissa, je t'embrasse.
3: Bisous.
0: Marine, bonjour Marine.
5: Bonjour madame.
6: Salut l'équipe.
0: Salut Marine, est-ce que tu es en forme Marine? Est-ce que tu es heureuse?
6: Je suis au taquet.
0: Ah, je t'écoute Marine, les voisins, alors raconte-moi.
6: Alors moi j'ai un petit potager dans mon jardin et il y a des petits escargots. Donc tous les soirs je ramasse les escargots et je les mets dans le jardin de mon voisin.
1: Ah comme ça ils te bouffent pas tes salades à toi.
6: Ouais c'est ça, ils bouffent les siennes. Et comme ça après ils me disent ah mais je sais pas comment tu fais pour avoir un si beau potager.
0: Bon faut ça pour prendre son temps, faut chasser un peu les escargots mais non, c'est pas mal. Bisous Marine, je t'embrasse.
6: Bisous.
0: Aurélien, ça y est on avait encore plein de gens, on pourra pas prendre tout le monde. Aurélien je t'écoute.
7: Oui, bonjour l'équipe.
0: Salut,
7: alors moi, j'ai fait une petite bêtise. J'ai le chat de la voisine qui me pose toujours ses petites souris. Et un matin, je l'ai ramassé, je l'ai lancé en direction de sa piscine en disant « je te rends les trophées de ton chat ». Et en fait, je n'avais pas vu qu'elle était là dans la piscine. Elle a hurlé.
0: Mais moi, c'est qu'en ce moment,
7: habitant une petite campagne, elle disait à son mari, je pense que c'est un oiseau qui a dû la lâcher.
0: Ah bah voilà. Tu sais que moi, ma grisouille, elle me ramène en ce moment. Je sais pas ce qui s'est passé dans sa tête. Elle a une envie de chasse. Il fait beau, elle sort, rien foutu de l'hiver. Vraiment, elle a passé des journées et des nuits dans la même position. Et là, elle ramène 3 à 4 souris par jour. Mmh. C'est un enfer.
2: Non, mais je pense que c'est des souris qui sont déjà mortes.
0: Non, je t'assure que c'est un enfer parce qu'elle t'en ramène. Tu les chopes au bon moment, donc tu les reprends, elles sont vivantes. Ouais. Donc tu mets ta main dessus et puis tu les remets. De

0: dehors, t'en reprends une ou deux qui sont un peu...
1: Tu sais pas trop, elles boitent un peu, quoi.
0: Tu les remets dehors, tu dis, bon, on verra bien. Et puis elles t'en ramènent des fois dans un sale état.
1: Elles sont décapitées, les trucs viscères à l'air
0: c'est,
1: et tout.
0: C'est horrible, un chat. Ouais. Le chat, c'est vraiment... C'est monstrueux, parce qu'on dit que nous, l'être humain, on est dur. Mais un chat...
2: Mais elle a raison, hein, une souris. Hein.
0: Non mais attends, il prend la souris, patte dessus, il regarde déjà, il regarde.
3: Il regarde si ça bouge.
0: Puis d'un seul coup, il remet dans sa gueule, serre pas trop. Non. Il serre pas trop, juste un petit peu, il te regarde. Il joue, tu vois, il joue un peu, puis il la remet au sol, ça bouge encore. Je vais remettre la patte dessus. Tu vois, puis là, dis bon, je vais peut-être mordre un peu.
1: Et après, il dit, allez, vas-y, tu peux y aller.
0: Eh non, mais franchement, c'est vicelard. Hein,
2: c'est des tartes avec la patte, après.
0: Il la gifle comme Astérix.
2: C'est ça,
0: ouais. Non, c'est très étonnant. Hein. Après, il lui arrache ses petits ongles, un par un. Tu vas parler. Non, c'est fou.
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Salut tout le monde, bienvenue sur Europe 2. Content de vous retrouver, c'est Quentin, on est ensemble jusqu'à minuit. J'espère que vous avez bien profité de votre week-end, que vous avez bien fêté la victoire de la France. On a vécu ça cette nuit, du coup. On va fêter ça encore ce soir avec Gray. Et Lost Frequencies.

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Merci de passer la soirée avec nous sur Europe 2 Pop Radio. Il y a Ed Sheeran qui arrive. On en profite d'Ed Sheeran. Il a dit qu'il allait faire une pause dans sa carrière d'ici quelques mois pour s'occuper de ses enfants. Ed Sheeran qu'on écoute après Alex Warren sur Europe 2.

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2: Un bonus Pop Europe 2, elle avait seulement 15 ans quand ce morceau sort. C'est un énorme carton dans le monde entier. Son nom, yeah. Jojo. Voilà, Live Get Out. 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

0: Bonne soirée sur Europe 2 Pop Radio. Je vous ai préparé la playlist Pop Europe 2 pendant 30 minutes non-stop. Ça y est, les vacances ont peut-être débuté pour certains d'entre vous. Profitez-en bien avec LMFAO. Et d'abord, Tumper City, voilà, Self Aware. Ça, c'est un morceau que vous découvrez sur Europe 2.
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Europe 2 Pop Radio, on a sorti, ça y est, la playlist de l'été, des vacances, même si c'est pas vraiment encore les vacances peut-être pour vous. Vous êtes sur le chemin de retour de week-end, retour au boulot demain. Sophie Alex Bextor dans un instant, voilà, Luisa d'abord, Jetlag, Europe 2 Pop.

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Bonne soirée sur Europe 2 Pop Radio, il est 21h. Vous allez bientôt découvrir son interview, ce sera dans Europe 2 Lab dans quelques jours avec Sandra sur Europe 2. Le retour de Tove Lo avec Stromae, derrière Teddy Swims, Needs to Know It All.

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0: soirée sur Europe 2 Pop Radio. Restez bien, bien, bien attentifs. 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
0: Et voilà Sab sur Europe 2 Pop Radio.
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Europe 2 Pop Radio dans quelques jours. Vous pourrez voir sur ses stars et à écouter sur Europe 2 aussi Pop Session, avec notamment Joseph Kamel qui est passé sur le plateau Pop Session. Joseph Kamel qui arrive après Hero. Voilà le remix de Moziman, heureux sur Europe 2.

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1: Bonne soirée sur Europe 2 Pop Radio, je vous ai préparé Esmé.
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0: Europe 2 Pop Radio, c'est reparti pour un tour. Bonnes vacances, elles ont peut-être démarré pour vous. Moi je démarre en tout cas dans un instant la playlist Pop Europe 2 pendant 60 minutes non-stop. Le nouveau aussi notamment à découvrir. Et Auria, soirée mondaine sur Europe 2.
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Bonne soirée sur Europe 2, il est 22h. Le retour de Sébastien Tellier avec Juliette Armanet, c'est à découvrir dans un instant. D'abord, voilà, Mickey, ça pique un peu quand même. C'est la playlist Pop Europe 2 pendant 60 minutes. Non-stop, bonnes vacances.

Europe 2 Pop Radio, la playlist Pop Europe 2 pendant 60 minutes non-stop. Ça, ça fait penser à l'été. Ça, ça fait penser aux vacances. Ça fait du bien. Manon Lisa, le petit pêcheur maintenant sur Europe.

0: Europe 2 Pop Radio, ça fait longtemps qu'on n'a pas entendu Muse. Ce qui est plutôt une bonne nouvelle, hein. Parce que ça veut dire que forcément, ils vont débarquer dans pas très longtemps. Muse passe toute la semaine sur Europe 2 Pop Radio. 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
0: Voilà, Vernis Rouge et Mathieu sur Europe 2 Pop Radio.

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Europe Radio, est-ce que vous savez quelle est la glace préférée des Français? C'est la glace vanille. Vous avez sûrement en mangé beaucoup si les vacances ont déjà débuté pour vous. Profitez-en bien. Profitez aussi de la playlist Pop Europe 2 pendant 60 minutes non-stop. Ça se poursuit avec Mike Smith et Niall Horan sur Europe.

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2: Voilà, ça c'est une bonne idée. Bienvenue sur Europe 2 Pop Radio. Bon dimanche avec un bonus Pop Europe 2. Vous allez le reconnaître très vite, c'est Will Smith, Men in Black.

On passe la soirée ensemble sur Europe 2 Pop Radio. Il est 23h, la playlist Pop Europe 2 pendant 60 minutes non-stop. On attend toujours, et ça peut vraiment tomber à tout moment, un morceau de Muse, direction Berlin pour aller les voir en concert. Restez vigilants. Maroon 5 et Teddy Swims.

Europe 2 Pop Radio, ça y est, ils sont tous là. Hein. La playlist des vacances, la playlist de votre été, c'est forcément sur Europe 2. Il y aura notamment The Weeknd, qui est en France d'ailleurs ce week-end. On va l'écouter après Charlotte Cardin et The Second Voice, Let Me Be.

0: Bonne soirée sur Europe 2 Pop Radio. Je vous l'avais dit qu'ils allaient forcément arriver à un moment. C'est le moment d'écouter Muse ensemble. 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Pendant qu'on écoute le nouveau Muse en plus, Night Shift Superstar sur Europe 2. À vous de jouer.
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0: Bonne soirée sur Europe 2 Pop Radio. Et peut-être pas tarder à aller vous coucher, puisque hier soir, avec le match de la France, c'est vrai que ça faisait un petit peu tard. Bon, rebelote, hein, 22h encore, ce sera jeudi soir, les quarts de finale. Jérémy Frérot sur Europe 2 Pop Radio.
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0: Bonne soirée sur Europe 2 Pop Radio. 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
0: Bonne soirée sur Europe 2 avec Another Talk to You.

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1: Céline Dion vient de sortir un nouveau titre. Qui, alors, il y avait Dansons, hein, qui était une chanson à se pendre.
2: Oui, on
1: avait
2: pas trop aimé.
1: Et là, maintenant, elle a fait...
3: Bonjour, pardon, merci.
2: Ouais. Ça reste en tête.
1: Ah, j'ai pas dit que c'était moche, attention. Hein, moi, je suis pas un très grand fan de Céline Dion.
2: Non, alors, mais le refrain est efficace.
1: Je dis bravo à l'artiste, bravo à la performance, mais les chansons, à part Les J'irai où tu iras et Les Grands Tubes, je trouve que depuis, c'est un peu de la souplette. Mais tu le fais faire par quelqu'un d'autre que Céline Dion.
4: Oui.
1: Je te garantis pas le succès.
3: Ça fait un peu Eurovision.
1: C'est une belle chanson et les fans aimeront bien. Mais bon, voilà.
2: Et c'est Icar qui a écrit la chanson.
1: Ah bah voilà, c'est super.
2: Arrête,
1: mais c'est bien, ça change tout. C'est
2: Icar. Mais j'adore, moi.
1: Où est donc Icar? Évidemment. Je crois que c'est l'événement.
4: Je crois qu'elle est avec nous. Bonjour Céline. Bonjour.
5: Ah, sur le...
4: Vous avez sorti un nouveau titre, là, on vient de l'écouter, Bonjour, pardon, merci, écrit par Icar. Ça fait quoi de sortir une chanson comme ça, Céline?
5: Ça fait tellement de choses, là, tellement de bien. Là, ouais. Je suis rempli d'émotions. Je tenais à dire bonjour à tous mes fans là,
4: ouais,
5: qui écoutent l'émission. Et puis, bonjour, pardon, merci, c'est un hommage que je voulais faire à tous les gens qui ont acheté mes places là, pour les concerts
2: à Paris.
5: Qui sont fait un full.
4: D'accord.
5: Ils n'ont plus de place nulle part.
4: Mais c'est-à-dire un hommage pour eux, c'est pourquoi?
5: En fait, je leur ai dit bonjour, je fais un concert, ouais, pardon pour le prix.
4: Ouais.
5: Et merci d'en acheter plein.
4: D'accord, ah bah oui, en effet, ouais,
3: on comprend, d'accord.
4: On comprend mieux le titre, on avait
3: du mal à comprendre le titre.
4: Ouais, c'est clair. Là.
3: Voilà, c'est clair.
5: Vous comprenez mieux. Il fallait que je rende hommage là, à tous les gens qui ont cassé leur PEL là, pour venir me voir chanter, ouais, qui se sont battus là, comme pour des climatiseurs chez les Lidl.
4: Ouais,
5: ils sont venus me voir chanter, alors bonjour, venez me voir. Pardon d'avoir cassé votre PEL et merci quand même. Grâce à vous, je suis blindé. Parce que je suis quand même blindé.
3: Je suis blindé.
5: Oh, ça jette l'autu de partout. Hein.
4: C'est là, vos fans vont adorer, là, c'est sûr. Il y en a même déjà qui adorent votre titre.
5: Hein. Après, pour être tout à fait honnête, avec mes fans, là, que j'adore, les paroles de ma chanson, elles veulent dire autre chose.
4: Ah bon, elles veulent dire quoi?
5: Elles veulent dire bonjour, c'est Céline.
4: Ouais.
5: Pardon, parce que je ferai que 2 concerts sur les 15 qui sont prévus.
2: Non, faut pas dire ça.
5: Et merci de pas demander de remboursement, parce que je peux vous dire que quand c'est rentré dans la poche pour que ça ressorte,
3: c'est compliqué.
5: Ça me tire un poil, ça me fait pleurer, là. C'est pas bon, j'aime pas sortir
4: mais c'est très très honnête, au moins, ça a le mérite d'être honnête. Et c'est Icar qui a écrit votre chanson, apparemment.
5: Non, pour être transparente, c'est pas Icar, ça, c'est ce qu'on dit, là, pour la presse d'enquête, là. C'est pour ce qu'on dit, ce qu'on raconte pour la promotion, là, du morceau. En fait, j'ai pris des paroles dans une vidéo que j'ai vue de chez Jackie et Michel.
4: Ah bon?
3: Oula.
2: On est sûr là?
4: C'est quoi?
3: C'est quoi comme parole?
4: Bonjour, pardon, merci.
5: C'est un artiste, c'est bonjour, c'est Brad Pitt.
4: Ouais.
5: Pardon, j'en ai mis un peu partout et merci Jackie et Michel. C'était ça, en fait.
4: Mais non, c'est dégueu.
5: C'est le secret de fabrication. Au revoir, Chambrose, tous mes fans.
3: Au revoir, Céline.
5: Hey, par contre, je rigole pas pour les annulations que je ferai.
4: Bon, faut pas demander?
5: Non, demandez pas le remboursement.
3: Vaut mieux avoir commandé les premiers concerts, du coup.
5: Demandez pas le remboursement. J'ai déjà engagé les travaux dans ma maison de 15 000 mètres carrés. Je peux pas retirer l'argent aux artisans.
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0: Cette jeune femme, par exemple, qui est en plein date avec un homme. Date signifie première rencontre.
1: Oui.
0: Petite péripétie pendant ce date, elle nous l'explique.
2: Je suis en date avec un mec et il est parti chercher son portefeuille dans sa voiture. Il a plus de 30 minutes. Vous savez ce que ça veut dire?
3: Ouais.
2: Qu'il a pris la peine de se garer super loin pour venir me voir.
0: Oui. Oui.
2: Franchement, un mec comme ça ou rien.
0: Ouais.
4: Ah, ouais.
5: On n'a pas de nouvelles.
0: On n'a pas de nouvelles, mais selon la légende, elle l'attend toujours. Et voilà, il aurait par contre, lui aurait bien retrouvé son portefeuille.
4: Ah,
0: et puis elle aurait fini toute la douzaine d'huîtres. Et puis, comme je le disais, la fatigue présente. Parfois, on veut faire des phrases, mais les mots se mélangent, comme avec cette jeune femme.
6: Faut cesser que les gens s'occupent déjà leurs affaires que s'occuper les affaires des autres.
0: Bah oui.
4: Ouais, oui.
6: Il est mieux favorable que les gens s'occupent déjà leurs affaires que s'occuper déjà les miens.
0: Bah oui.
4: Oh là là,
7: dans l'ordre.
0: Évidemment.
4: Syntaxe, tout ça.
0: Je vais pas vous mettre la moyenne, madame. Hein. Juste sur une phrase.
5: Et puis,
0: on va terminer avec un petit tuto astuce pour ceux et celles qui ne savent pas quoi faire. C'est court, c'est simple, c'est efficace.
8: Est-ce que tu savais si tu prenais de l'huile d'olive et un saucisson, tu pouvais te le foutre dans le cul.
0: Allez.
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3: Jean-Luc Reichmann, on sent qu'il y avait une question, il était interviewé pour un magazine. On sent que dans la vidéo, je viens de demander pourquoi il faisait plus de radio, elle a la réponse.
4: La radio, vous avez arrêté, vous étiez venu la dernière fois pour nostalgie, pour nous voir. Ouais. C'était une chouette expérience, on se tutoie.
5: Extraordinaire.
4: Ouais.
5: Ouais, j'ai adoré parce que...
4: Vous n'avez pas pu continuer, pourquoi c'était des raisons
5: ouais,
4: vous aviez plus le temps ou c'était...
5: Alors, il y a plusieurs questions dans votre question.
4: Pardon,
5: j'ai adoré le faire parce que c'était vraiment des personnes que j'ai interviewées l'humain, en face à face.
4: Ouais, une vraie conversation
5: j'ai interviewé les Polnareff, les Bertignac, des gens fantastiques. Et après, c'était une question de temps. Et en même temps, en fait, pour tout vous dire, il faisait partie du groupe Énergie.
4: Oui.
5: Et le responsable des programmes m'a dit qu'il préférait mettre la communication sur Camille Combal.
3: Attention,
5: sur
3: Énergie, le pic va arriver. Le pic va arriver.
5: Sur Nostalgie, qui marchait très bien. Et aujourd'hui, je me suis aperçu que.
4: Camille Combal s'en va.
5: S'en va. Et puis les audiences de Nostalgie s'en sont allées aussi.
6: Je lui aurais mis dans la gueule.
7: Eh bien, justement, Jean-Luc est avec nous. Il a d'autres choses à nous dire. Bonjour, Jean-Luc.
6: Jean-Luc lui-même, en chair et en paillettes. Avec un zeste de talent. L'homme qui fait le double d'audience à midi qu'un vieux match de la Coupe du Monde entre la France et la Suède. Encore 987 milliards de millions de téléspectateurs hier midi.
8: C'est beaucoup, hein.
6: Par d'audience, 98 745%.
8: C'est beaucoup.
7: C'est quoi ça, Jean-Luc?
6: Pendant que je vous parle, pic d'audience sur Europe 2. Quand Jean-Luc est là, même 20 secondes, ça monte.
7: En effet. Et vous avez dit dans une interview, là, on vient de l'entendre, que vous faisiez aussi de belles audiences à la radio sur Nostalgie, notamment, et que depuis que vous êtes parti, c'est la dégringolade.
6: Mais oui, merci, chute libre. Dans ce groupe, Jean-Luc, c'était la fusée de l'audience, combat le parachute. Et la semaine dernière, ils ont coupé les fils, boum, badaboum.
7: Carrément.
6: On me surnomme le Swiffer du PAF. Quand Jean-Luc parle, les auditeurs trépassent. Et partout, je ne vais pas, c'est la merde.
7: Ouais, c'est-à-dire, donnez-nous des exemples.
6: Vous êtes prêts?
8: Oui.
6: Je vous préviens, je suis avec quelqu'un de humble, je vais avoir du mal à me vanter.
7: Ah bon?
6: En 1912, j'ai annulé mon billet pour le Titanic.
8: Ah oui.
6: Résultat, il a coulé.
4: C'était vous, à cause de ça.
6: Jusqu'à la semaine dernière, j'étais titulaire pour la sélection allemande de foot.
8: J'ai pas
6: joué, résultat, ils sont éliminés. Depuis presque 3 semaines, je me mets à bord des routes, slip baissé.
7: Ouais. Mm-hmm.
6: Depuis, le prix du carburant a baissé, Jean-Luc, c'est la plus belle pompe de France. J'ai été aiguilleur au Détroit d'Ormuz. J'ai arrêté, depuis, c'est le bordel.
7: Tout ça, carrément.
6: That's life. De base, je m'appelle Jean-Luc Reich.
7: Ouais.
6: Et vu que je suis un super-héros, je me suis auto-rajouté man. Comme Batman, Superman.
7: Vous êtes un super-héros.
6: Oui, quel pic d'audience, c'est vertigineux. Dans Rouge, je vous vois tout petit. On me dit que vous êtes à 6622% de part d'audience.
7: Ah, waouh,
8: merci Jean-Luc.
7: Merci.
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2: On a pris des chansons étrangères qui parlent des villes du monde. Hein.
3: Ouais, c'est ça.
2: Il y en a plein.
3: Des chansons en anglais, ouais.
2: Eh bien, nous, on a décidé de les ramener à la maison. C'est comme la coupe. Born in the USA de Bruce Springsteen. Dédicace au nord de la France.

0: J'y retournerai un jour.
1: Ah, oh, si, c'est Gare Saint-Lazare. Vas-y, c'est direct. Bon, bah, il y avait Viva Las Vegas, d'Elvis Presley.
2: Eh oui.
1: Non, faut qu'on retourne dans le Nord. Faut qu'on fasse une promo pour Ville Lovedask.
3: Ah, bah oui, ah, bon. Viva, viva.

0: poussière dans le casino chez nous, mais c'est un supermarché.
1: Bah oui, hein. Évidemment, puis là, là-bas, dès qu'il met 10h. San Francisco, sonnette San Francisco.
2: San Francisco.
1: On va rendre hommage pareil à une ville qui est pas loin de Paris.

0: appelle.
1: Ferme les yeux.
0: Si tu viens à Pontecorvo. New York, d'Alicia Keys, c'est très bien, mais dans le 79, excusez-moi, on a une ville qui vaut le détour, et celle-là, elle mérite une chanson.

0: ça, je crois.
1: Ah oui, c'est vrai. Et enfin, pour l'empreinte carbone, on a même rapproché une chanson des Dom Tom.
2: Ah bon?
1: Ah oui, c'est important.
3: Un jour j'irai à Vélizy, au centre commercial, c'est parti. Un jour j'irai à Vélizy, en plus y'a un testicle croustillant.
1: Ah bah alors. Ah bah alors, Mexico de Luis Mariano a rendu hommage à la Bretagne.
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0: Yann et Crémo, merci.
1: Allez, et pour finir, on a fait un combo avec la chanson Ibiza de qui?
2: Des Aparecidos.
1: C'est qui des Aparecidos?
3: Tiens, écoute.
1: C'est ça. Ah ouais, elle marche bien celle-là. Bon, maintenant on l'a changée, on l'a décidé de la rendre plus française.

0: Aurillac.
1: Sans déconner.
2: Le Tour de France.
1: Ah, j'ai envie d'aller mixer Aurillac. Que pour ça.
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1: Julien, ça va Julien? Bienvenue chez nous Julien.
2: Merci, bonjour.
1: Vas-y Julien, alors le dernier coup de cœur, le dernier coup de foot, c'était pour qui ou pourquoi? T'as vu, moi j'ai retenu le truc.
2: Moi c'était pour un voyage, donc je suis parti il y a 2 ans de ça. Je sais pas si vous connaissez, il y a le motoclub de Joanny.
3: Non, c'est
1: pointu
3: ça.
1: Bah, là, vraiment, là.
3: C'est quand même.
1: C'est pas Sylvie qui tenait la buvette?
2: Oui, bien sûr, exactement.
1: Au motoclub de Joanny.
4: Bah, non, on le connaît pas du tout.
1: Non, on veut voir, mais non.
2: Donc je suis parti à Lyon pour le salon de la moto et j'ai rencontré quelqu'un là-bas qui était super cool et qui m'a donné envie de partir en Mongolie, faire le tour de la Mongolie et le tour du Népal en moto.
1: Ah oui. Et tu l'as fait?
2: Et non. Du coup, je l'ai encore pas fait. Tu vois, ça fait 2 ans et là j'y vais là en 2027.
1: Parce que sinon c'est une très belle histoire. J'ai eu un coup de cœur pour un tour du monde, le tour de Mongolie. Ouais. Et tu l'as fait? Pas du tout.
3: Non, pas du tout.
1: J'ai pas de moto.
3: J'ai pas le permis. J'ai peur.
1: Et j'aime pas voyager. Alors, besoin, non mais effectivement, moi j'ai des amis qui font souvent le Maroc, par exemple, à moto. Moi, je trouve ça très.
3: Oh, il doit faire chaud. Hein.
1: Non, ils le font un peu en décalé. Ils le font. Oui, alors ils ont un peu chaud, moi, en
3: puis
1: moto.
3: Il y a de la montagne aussi au Maroc.
1: Et honnêtement, j'ai un peu peur, moi, maintenant, avec les années. C'est pas le genre de truc que je ferais, mais il paraît que c'est très beau. Dès que tu fais des trucs comme ça, qui sortent un peu des sentiers battus, paraît que c'est dingue. Et je pense que la Mongolie, ça doit être très très beau aussi.
3: Ouf.
2: Ouais, il y a moyen.
1: Par contre, tu nous rappelleras quand tu l'auras fait.
3: Ouais.
2: Bah écoutez, si vous voulez, puis je vous envoie même des photos et puis je peux même.
3: Allez, pas trop non plus.
2: Si vous êtes gentil, je peux ramener un petit souvenir.
1: Voilà,
3: c'est boule à neige.
1: Voilà. Je t'embrasse. Bisous, bisous. À bientôt. Salut Julien. Déborah, le dernier coup de cœur que tu as eu, le dernier coup de foudre.
5: Salut Coé. Eh bien écoute, c'était quand j'étais en apprentissage il y a presque 20 ans. J'ai eu le coup de foudre pour un des fils de mon patron et j'ai jamais dit. J'ai jamais osé parce que je pouvais pas. J'y arrivais pas, mais ça m'est resté pendant des années. Même aujourd'hui, quand je le croise, parce qu'on est dans la même ville, je suis pas tranquille.
3: Il serait peut-être temps de donner son nom.
1: C'est pourquoi tu lui dis pas?
6: Il a peut-être quelqu'un.
1: Pourquoi tu tentes pas?
5: Parce qu'il avait quelqu'un, que là, il a quelqu'un, qu'il est marié et que...
1: Et toi?
3: Il l'aime pas, je crois. Hein.
5: Et en fait, si tu veux, c'est ça, quand t'aimes quelqu'un, en fait, tu veux le bonheur de cette personne et c'est aussi savoir s'effacer pour que la personne
1: ne fasse pas cette fois. Oui, mais quand t'as vraiment un coup de foudre pour quelqu'un et la vie, elle est courte, faut pas passer à côté.
4: Je peux te dire que moi, je me suis pas effacée.
1: Qu'est-ce qui t'empêche? Je peux te dire que.
3: C'est pas le genre.
1: Moi, je peux te dire que.
4: C'est pour moi que j'ai été le chercher.
1: Je peux te dire que sa rivale, elle est sous 1 mètre de béton. Il y a un immeuble de la défense qui est construit au-dessus de la rivale de Stouff et pour aller la retrouver. Stouff, elle a mis 12 cadavres d'animaux, 8 plantrards, rien. Je peux te dire qu'avant qu'il retrouve le corps, il va se passer du temps. Mais c'est vrai, il ne faut pas passer à côté de l'amour de sa vie. Tu sais, il vaut mieux avoir des remords que des regrets. Il n'y a rien de pire.
5: Mais tu vois, enfin, je veux dire, aujourd'hui, je le vis bien parce que. Après, j'ai refait ma vie, même si j'ai pas eu la bonne personne, mais j'ai quand même eu de super enfants.
4: Mais tu dis, pourquoi tu dis la bonne personne?
3: C'est horrible.
5: J'ai passé 8 ans avec un pervers narcissique.
1: Il y a beaucoup de femmes qui nous écoutent, qui ont fait des enfants des fois.
5: Tu veux, aujourd'hui, moi, je suis hyper heureuse parce que je sais que lui, il est heureux et c'est tout ce qui compte pour moi.
1: Mais parce qu'il pourrait être encore plus heureux avec toi.
4: Voilà.
5: Non.
1: Conseil de fille à fille.
4: Mais qu'est-ce que t'en sais qu'il sera pas plus heureux? Tu le sais, tu connais toute sa vie. Peut-être qu'il est malheureux en couple, t'en sais rien.
5: Non.
4: Non, mais on va pas les casser des coupes non plus. Mais
7: Non, parce que je le surveille tout le temps. Quand je suis en bas de chez lui toute la nuit,
3: et là, je vois
7: qu'il est heureux. Caméras que j'ai mis dans sa chambre.
1: Je dors sur le banc qui est juste devant chez lui. Il sort à 7h53 tous les matins.
4: Mais le laps de temps où il avait pu, où il était célibataire, pourquoi t'as pas pris l'embranchement?
5: C'était compliqué parce que moi, sinon, je foutais en l'air mon apprentissage et j'étais avec tes parents en apprentissage.
4: Donc mais ça veut rien dire.
6: Moi, je sais comment il peut être heureux. C'est qu'il garde la meuf avec qui il est maintenant.
4: Non, il l'accepte, en plus d'être un
6: trouple.
1: Crois-moi que ça, c'est que c'est des nids en merde.
3: Non, comme Stouff, faut couper les freins de la bagnole.
5: Exactement.
1: Mais, parce que tu sais, Stouff, elle peut t'envoyer des tutos où tu scies la colonne de direction.
4: Mais c'est dommage, le moment où il était justement célibataire, c'est là qu'il aurait fallu y aller. Maintenant, c'est vrai qu'il est marié, il a des enfants et tout ça, tu vas pas aller.
6: Tu mets des airbags Takata?
3: Oui.
4: Arrêtez.
1: C'est-à-dire que t'es la seule personne qui enlève des beaux airbags pour mettre des Takata. On va pas vous remettre des Takata. Si, mettez-lui des Takata.
4: Mais ça fait mal au cœur de savoir qu'elle est amoureuse comme ça depuis tant d'années.
1: Qu'est-ce qui t'empêcherait Qu'est-ce qui t'empêcherait de lui dire? Ça veut pas dire que machin. De lui dire.
3: Ça se trouve, il attend que ça
4: aussi. C'est casser quelque chose peut-être. C'est ça qu'elle a peur. Non, ça va peut-être casser quelque chose.
5: Ah non, il m'a jamais calculé.
1: Ah
3: Il m'appelait machine.
1: Public, t'as aucune chance.
5: Il se doutait bien, mais et puis il en jouait hein, en plus, parce que des fois il faisait exprès et moi j'étais rouge pivoine hein, vraiment, hein, mais en moins de 10 secondes.
4: Ah, salaud.
5: Mais et puis il s'amusait avec ça. Mais il a jamais cherché plus loin, si tu veux. Que,
4: ah bon, alors t'as rien perdu. Ouais,
1: t'as rien perdu. Allez,
5: non,
1: bisous, ma petite Déborah.
5: J'ai rien perdu, tu vois, mais je suis.
1: Bon week-end, bisous.
5: Merci.
1: Bisous,
5: mon
1: frère. Et bien, c'est principal. Julien, on fait Julien très vite. Julien, dernier coup de foudre.
0: Ouais, bonjour Chloé, bonjour tout le monde.
1: Salut Julien. Ben,
0: moi, mon coup de coude, c'est pour mon métier, pour un événement de mon métier que j'ai eu la chance de réaliser.
1: C'est quoi?
0: En fait, moi, je suis mécanicien dans l'aviation. Et en fait, j'ai eu un coup de coude pour mon premier vol que j'ai effectué. Je travaille sur des avions de chasse, donc ça va très vite.
1: Oh,
0: c'est une passion que j'ai depuis que j'ai 6 ans. Et du coup, j'en garderai j'ai un souvenir mémorable de ce moment, même si je ne me rappelle pas de tout.
1: C'est-à-dire que tu bosses sur les avions de chasse en faisant des pièces, et à un moment donné, les mecs t'ont dit « monte et viens faire un essai de ce que tu fabriques ».
0: Ouais, c'est un peu ça, ouais.
1: Et t'es tombé dans les pommes.
0: Non, je suis respecté à ce niveau-là quand même.
1: J'ai vomi. T'as vomi?
0: À chaque fois, j'ai vomi. J'ai volé 3 fois, j'ai la chance de faire 3 fois. À chaque fois, j'ai vomi. Mais
1: moi,
0: c'est pas grave.
1: Je l'ai fait aussi avec les mecs. J'ai fait des vrilles, des machins et trucs. Les mecs me disent, c'est bien, hein, j'en ai première, deuxième. Et je lui dis, écoute-moi bien, mec, je fais flipper. Tu m'en fais une troisième, je gerbe dans ton avion.
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2: Ne riez pas. Mmh. Il y a dans plusieurs magasins de France, et notamment à Nanterre, dans les Hauts-de-Seine, des vidéos publiées sur les réseaux sociaux montrent une foule compacte qui veulent rentrer dans un magasin de force. Pourquoi ? Parce que dans une grande surface, il y a la vente de 200 000 climatiseurs, en et tout. Ventilateurs. Sauf
3: attends,
2: que
3: tu dis combien ?
4: 200 000
2: en
3: France.
2: Mais
3: toute la France.
2: Mais voilà, 200 000
3: en
2: tout.
3: Un magasin.
2: Sauf que le magasin dont je vous parle, il y en a que 10.
3: Bah évidemment.
2: Il y en a que 10. Donc, on voit sur les vidéos des clients impatients qui se pressent contre les portes, qui finissent par céder les portes et tomber au sol. Il y aurait eu des disputes dans le magasin, évidemment, qui ne proposaient que 10 climatiseurs seulement voilà. pour une centaine de personnes qui auraient attendu une grande partie de la nuit. Là, les gars.
4: Ouais, c'est fan, comme les fans de concert à Mylène Farmer c'est... avec la toile de tente.
2: Est-ce qu'on n'est pas dans un truc un peu exagéré?
4: Oui, c'est grave, là.
5: Je sais pas pourquoi les gens ils deviennent fous sur des trucs, des fois.
2: Parce que tu sais pourquoi. Bah, t'as regardé les infos quand même.
4: Oui, oui.
2: Les chaînes d'infos pendant 10 jours, on te dit
5: c'est bien.
2: canicule, mort. Et on te dit ensuite. Ça revient. Oui, en boucle.
5: Après, sur Amazon, sur les trucs internet, il y en a.
3: Non,
5: je te dis
3: que les délais.
5: Du stock.
3: Hein. J'ai regardé sur Amazon, il y a des délais de ouf.
2: Je crois que c'est ça, en fait, le problème. Bon, alors, je crois qu'on est en ligne avec pas n'importe qui, on est en ligne avec qui.
4: On a le gérant du Lidl de Nanterre. Allô ? Allô ?
6: Allô ?
4: Oui, ce matin, votre magasin mettait en vente 10 climatiseurs à prix cassé et la situation a complètement dégénéré.
6: Je parlais moins fort, je sais pas si vous m'entendez parler moins fort.
4: Oui, mais pourquoi ?
6: Je suis caché dans mon bureau, parlez moins fort.
4: Caché, c'est
6: moins fort, moins fort, moins fort. J'ai verrouillé la porte, j'ai éteint la lumière, je fais semblant d'être une armoire. Ah, mais instant, ça marche, alors taisez-vous.
4: Mais pourquoi à ce point-là
6: faut... Vous n'imaginez pas, 8h30, j'ai ouvert le magasin comme tous les matins. Pourquoi je parle fort ? comme tous les matins, 8h31.
4: Ouais.
6: Je suis devenu un totane. C'était horrible. Les gens sont dingues, ils me sont grimpés dessus.
4: Et qu'est-ce qui s'est passé?
6: Les clients sont arrivés en courant. J'ai vu, il y en a une qui a pris un caddie sans même savoir pourquoi. Les autres, ils ont suivi.
4: Mais pourtant, il n'y avait que 10 clims dans le magasin.
6: Ouais. Ouais. Et on était déjà 11 en vouloir.
4: Ah oui, donc. Ouais,
6: okay. Ah oui.
4: Et là, vous êtes toujours enfermé dans le bureau.
6: Ouais, ouais, ouais.
4: C'est comment dans le magasin?
6: Ouais, ok.
4: Pardon. Allez voir quand même dans le magasin, c'est ça?
6: Attendez, je vais jeter un œil.
4: Ouais.
6: Vous me couvrez?
4: Oui.
6: Je vais aller voir.
7: Oula.
6: J'ai raccroché. Dites à ma femme et à mes enfants que je les aime. Lâchez mon pied. C'est pour la France. Pour la France.
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1: Pierre et Maryse, aujourd'hui, dans la série, on vend des objets d'auditeurs.
2: Oui.
1: Aujourd'hui, Pierre et Maryse veulent vendre quoi alors ?
2: Un DVD, le DVD d'un auditeur d'un film français.
1: Oh, bon, alors ça, ils vont le faire, bien sûr.
2: Ça devrait bien se passer normalement. Il est là.
3: Chat dans la gorge.
2: On est à l'antenne.
3: Eh bien, bonjour à tous et bonjour, chers auditeurs d'Homme 2. Bonjour, Marie.
4: Bonjour, Pierre.
3: Eh bien, téléacheteur. Bonjour, Marie.
4: Bonjour, Pierre.
3: Bienvenue dans ce nouveau téléachat spécial, auditeur de Coué. Bonjour, aujourd'hui, Marise. Tu lui dis bonjour, Marie.
4: Oui, bonjour, Pierre.
3: Bonjour, Marise.
4: Bonjour.
3: Bien, c'est un vieux truc qu'on va vendre aujourd'hui, un truc que la nouvelle génération n'a jamais connu, chère Marise. Et cet auditeur est assez con pour penser que quelqu'un va l'acheter. De quoi s'agit-il, Marie ?
4: Oh, doucement, Pierre. Cet auditeur de Coué veut qu'on l'aide à vendre son objet. D'ailleurs, le voici.
3: Écoutez,
4: tenez.
3: C'est quand même bien mieux que les cassettes avec les deux petits trous à l'intérieur que tu vas en bobiner avec un petit stylo.
2: Oui, c'est le mic
3: que vous tiens à l'intérieur, que vous tenez comme ça.
4: Alors, Pierre.
3: Écoutez, pour vendre cette merde en plastique, c'est un magnifique film intitulé Délocalisé.
2: Oula.
3: Alors, écoutez, je ne l'ai pas vu, je pense, comme beaucoup de monde.
2: Non, mais en plus, ça me dit rien.
4: Il paraît qu'il y a un humorisme. Un humoriste dans ce film, Pierre.
3: Et vous êtes, chère Marie, bonjour Marie.
4: Bonjour Pierre.
3: Un humoriste très talentueux marseillais qui s'appelle Redou.
5: Ah, Marseillais.
4: Ah, je vois.
3: Redou.
5: Redou
3: Bougababa. Redouane Bougababaï. Bibiéba.
5: Non.
3: Boubababa Bibiel. Redouane Orbababa. Écoutez, c'est humoriste. Il s'appelle Redoua Barbitruc Barbibubu.
5: Non.
3: Redane Boulapapa. Redouane Bouffoual Boulaba.
5: Non.
4: Redouane
3: Bouguerabat. Redouane Bouguerabat. J'en fous, Marie, de toute façon. Personne n'achète ce DVD. Passons à autre chose. D'ailleurs, Marie. Je ne vous ai jamais demandé, Maryse.
4: Oui.
3: Bonjour, Maryse.
4: Bonjour, Pierre.
3: Question que tous nos téléacheteurs et téléacheteuses se posent, Maryse. Mm-hmm. Qu'allez-vous faire ce week-end, Maryse ?
4: Ah, oh, du canoë-kayak à Aurillac.
5: Ah,
6: non.
4: Ah,
3: regardez, c'est incroyable, Maryse. Vous allez faire du canoë-kayak à Aurillac. Oh, non, Dieu,
6: pas loin.
3: Vous allez faire un cacabou dans le kayak. Ah,
5: non.
3: Vous allez faire un caca avec un black à Aurillac. Non,
5: non.
4: Pierre, du canoë-kayak à Aurillac. Et vous, Pierre ?
3: Vous êtes fatigué, moi je vais me coucher.
4: Ah bon ?
3: Ça me fatigue.
4: Oh.
3: Bon week-end, Maryse. Maryse, je vous envoie un petit SMS.
4: Alors attendez, Pierre.
3: Tu m'emmerdes avec tes week-ends, Maryse.
4: On va faire du canoë kayak.
3: Oui, bah écoutez, faites ce que vous voulez.
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3: L'actu file et parfois, on parle toujours des mêmes actus. C'est vrai qu'en ce moment, la future canicule et la Coupe du Monde de football, c'est bon, il n'y a plus de place pour le reste. Eh bien, débutons. Notre JT chanté, puisque nous mettons le cap sur deux infos. On a décidé de vous les chanter, puisque souvent quand c'est dramatique, c'est mieux chanté. On va à Londres. Il y a un jeune homme qui a mis un coup de poing à un policier.
4: Pas bien.
3: Évidemment que non, c'est pas bien, mais la suite est encore plus tragique. Elle nous est racontée en chanson.

0: Boulish. Et enfin, pour ce deuxième et dernier titre du JT chanté, nous allons partir en Floride. Il y a un homme qui recevait des amis pour un barbecue, c'est ce que beaucoup de gens vont faire ce week-end.
1: Bien sûr.
0: Mais alors qu'ils prenaient tous une petite bière sur la terrasse de son jardin, il y a eu un incident qui a eu lieu. Qu'est-ce qui a bien pu se passer d'après vous ?
1: Il y a eu du vent, le barbecue est tombé,
2: ça a pris feu.
0: Barbecue qui est tombé, ça a pris feu, tu dirais quoi, Stouff ?
2: Ah, les saucisses qui ont cramé.
0: Les saucisses qui ont cramé, ouais.
1: C'est pas un drame.
0: Je te mettrai pas ça dans le journal.
2: Mais c'est un drame quand même.
0: D'accord, oui.
3: Un oiseau qui est venu tout ramasser.
0: Eh bien, voici, en version chantée, ce qui s'est passé.

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3: Comme quoi, faut faire attention avec son barbecue. Je vous l'ai dit, une fois chanté, ça passe mieux.
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3: Le dossier du jour, ma petite stouffe, c'est...
4: La dernière crasse que vous avez fait à votre voisin.
3: Est-ce que vous avez fait déjà des petites crasses à votre voisin? Vous t'en avez fait?
4: Moi, j'ai fait un truc gentil. C'était quand il y avait le match de foot mardi de la France.
3: Ouais.
4: En fait, j'ai capté qu'en bas, mes voisins du dessous, ils avaient un décalage avec moi, mais que j'étais vraiment en avance sur eux. Donc, quand il y avait but, qu'est-ce que j'ai fait? J'ai ouvert la fenêtre et j'ai gueulé.
5: Oh là là, et gratuit. Wow. T'as rien fait.
4: Voilà. Et je l'ai fait à chaque fois.
3: Mais c'est pas bien, ça. Résultat, ils vont chier dans ta boîte aux lettres. Ils vont dire, tiens, 3-0 pour la France.
4: Ouais, mais je sais pas, ça m'a fait plaisir.
6: Moi, mes voisins, en fait, au bout de mon jardin, il y a un champ. Mais le champ, c'est un jardin d'un voisin, en fait. Quoi. Et ma fille, elle faisait pas gaffe pendant le Covid, elle ramassait les cacas des chiens. Au lieu de les mettre à la poubelle, elle balançait. Elle disait, c'est un champ. Elle balançait.
3: Jusqu'au jour où le mec a dit, pardon, je bronze dans mon jardin. Ça ne vous dérange pas.
6: C'est exactement ça, le mec. Il y a un moment, il faudra arrêter. Mon jardin, c'est pas une poubelle. Et donc il avait toutes les merdes et depuis il me parle plus du tout.
3: Ah c'est vrai, t'as même pas pu lui dire c'est une bêtise, c'est une erreur.
6: J'ai dit c'était ma fille, elle a pas fait gaffe, mais ça l'a pas fait rire.
3: Pourtant se fâcher avec toi, faut y aller parce que toi t'es quand même un mec sympa.
6: Bah oui, mais
5: il est pas fâché Pietre.
3: Hein. Bah, non mais
4: jamais fâché.
5: Moi
3: j'aurais un voisin comme Pietre, j'arriverais tout colère, j'aurais dit non, tu vois sa tête, t'entends sa femme, tu ris. Non mais tu vois ce que je veux dire,
5: il est déjà puni.
3: Tu peux pas te fâcher, c'est pas quelqu'un qui part au quart de tour, enfin c'est Corentin, il y a pas de souci avec les voisins.
7: Si, moi j'avais au tout début, quand mon fils était bébé, il y avait des voisins du dessous qui faisaient beaucoup de soirées, c'était des jeunes en coloc, musique et tout. Et la journée, du coup, je mettais sur mon enceinte la musique à fond, le bruit de travaux, toute la journée.
3: Et ça, c'est le truc.
7: Bon, mais c'est bon, eh, mec, de 20h jusqu'à 4h du mat, quand t'as un petit en bas âge et tout, toi tu veux dormir,
3: C'est l'appartement que tu laisses ou c'était celui d'avant?
7: Celui d'avant.
3: Ah, ce aurait été l'appartement que tu laisses, moi j'aurais été toi, j'aurais mis la musique à fond tous les jours.
7: J'aurais fait un trou dedans.
6: Moi, quand j'ai découvert le célibat à Paris, j'avais un très bel appartement et en rentrant de moi, je mixais à 5h du mat.
3: Pietre a connu une phase où sa femme qui partait. C'était à la fois une triste nouvelle et à la fois un bonheur. C'est-à-dire que Pietre revivait. Voilà, puis bon, après, la raison est revenue, il a retrouvé son épouse et le chemin de l'amour.
6: Ouais, c'est ça.
3: Le GPS s'est remis en place. Nous avons Mélissa qui est en ligne avec nous.
4: Attends, t'as pas fait de crasse?
3: J'ai zéro problème avec mes voisins.
4: Mais même sans faire exprès, par exemple, comme la fille de Pietre?
3: Non, je vous assure, je suis un mec.
4: Et celle qui t'a dit de pas te garer là, tu lui as rien fait?
3: C'est pas une voisine, c'est une connasse de voisine. C'est pas vraiment pareil.
7: Si, t'as la vipère que t'as eu au Touquet, tu l'as laissé aller chez le voisin.
3: C'est vrai que j'ai mis, je l'ai poussé chez le voisin.
7: Mais bon. Et t'as plus de nouvelles du voisin?
3: Non. C'est vrai que depuis, les fenêtres sont toujours fermées, c'est très étrange.
7: Bizarre.
3: Non, mais en fait, je suis un garçon, vous le savez peut-être pas, mais dans la vie, je suis un garçon vraiment très cool. Je déteste les emmerdes, je déteste les prises de tête. Pour me fâcher, faut. Ouais. Je trouve qu'il y a vraiment très grave dans la vie, plus grave que se fâcher avec un voisin ou machin. C'est pour ça qu'une fois, il y avait un type, j'avais raté un feu rouge. Le type, je l'ai vu, j'ai fait un petit signe de genre pas grave, mec, il est descendu de la voiture. Il est venu vers moi, j'ai regardé avec un sourire, je dis franchement,

0: qu'est-ce qu'on va faire là?
1: On est vendredi, 16h30. Vous rentrez chez vous, je rentre chez moi. Est-ce que vous trouvez que se battre pour un feu rouge, c'est un et je te jure, le gars il s'est retrouvé con.
2: Ouais. Et il est sorti des urgences.
1: Non, mais je lui dis et c'est vrai que le gars a dû se dire, c'est vrai qu'il s'était complètement idiot ce que je fais. Et donc, une seule fois, j'avais une vieille voiture de sport que je sortais de chez moi, donc au Touquet, j'avais une voisine qui n'est plus là. Et en fait, bon, imaginez la route, hein, des gros tuyas, plus la maison du voisin, donc elle est pas, c'est loin quand même.
0: Ouais.
1: Et ma voiture tournait depuis 5 minutes, voilà. Et j'entends derrière la haie, oh, c'est une infection! Avec ces voitures, ils nous saoulent! Je ne comprenais pas, je crois que c'était la radio, je cherchais par contre cette voix, parce que je ne voyais pas la personne. Et par contre, là, effectivement, c'était un. Là, j'ai mal pris. Là. Je lui ai dit, vous n'êtes pas comme moi de me gagner. Merde, je vais devoir ramener. Voilà, une série d'insultes que je ne peux évidemment.
2: Depuis, elle ne vient plus à la fête des voisins.
1: Depuis, elle n'est plus.
2: Elle n'est plus là. Hein.
1: Allez, on y va. Prenons Mélissa. Prenez Kimi. Ça va, Mélissa?
3: Ça va et toi,
1: Boé? Oui, bonjour.
3: J'ai pas trop compris ce que tu as dit à la voisine.
1: Alors,
3: c'était pas très clair.
1: C'était,
3: on peut savoir,
1: ou... c'était vulgaire. C'était assez. Mais parce que parfois, je peux. Ouais. Il est possible. Tu sais, moi, je suis comme une voiture qui monte dans les tours. Je ne dis rien. Et puis à un moment donné, je passe la petite ligne rouge que vous avez sur votre compte. Ouais.
2: Et tu invites les gens à se rentrer des choses dans les fesses.
1: Souvent.
2: Voilà.
1: Voilà. Et ça, c'est souvent la conclusion de l'histoire. Qu'ils aillent bien.
2: Je me rappelle d'un concessionnaire d'ailleurs à qui tu avais dit que la voiture, il pouvait éventuellement se la.
1: Mettre dans le cul. Voilà, c'est souvent un endroit où je range beaucoup de choses
2: à la chez les gens.
1: À la fin d'une conversation, c'est vrai. J'en suis pas fier.
3: Hein, mais...
1: Mélissa, qu'est-ce qui s'est passé avec un voisin ou une voisine?
3: Alors, moi, j'ai un voisin. On est copropriétaire dans une APAS. On a des poubelles communes. Et j'ai un voisin qui flique tout ce que je mets dans la poubelle. Mais la poubelle à recycler. Donc, il veille si j'ai bien détaché les étiquettes des bouteilles en plastique, des opercules de yaourt.
1: Quoi ?
3: Il remonte tout.
1: Ça, c'est le voisin qui est né.
3: Ça m'a pris les nerfs.
1: Pour te faire chier. Il y a des gens comme ça qui sont nés pour te faire chier.
3: Ouais. Alors, déjà, je trie. C'est déjà beaucoup. Et des fois, je passe à côté de certaines choses.
2: Non, mais par contre, faut enlever l'étiquette des bouteilles vides, des bouteilles en plastique. N'importe quoi, ça.
3: Oui. Lui, ouais. Il faut tout sortir. Pour lui, il faut tout déparier, des opercules, des trucs de jambon, là, des barquettes de jambon.
1: Oui, je crois qu'il faut enlever les capsules de bouche, le bouchon, faut les mettre à part et tout.
3: Ouais, voilà. Donc, des fois, je passe à côté du truc. Et donc, j'ai pris les nerfs. Et j'ai des poules à la maison. Et j'en ai une qui couve. Et avec les chaleurs, il y a des œufs qui ont bien tourné en fait.
1: Ouais. Aïe, aïe, aïe.
3: Donc j'ai fait un petit sachet plastique recyclable bien sûr et j'ai mis au fond et j'ai laissé quelques jours. Ah. Et il a été vérifié et quand il a ouvert parce que il est passé après moi donc j'étais là, il a eu l'odeur qui est bien remontée et il habite près du local poubelle en fait.
1: Très bien.
3: Donc voilà.
1: C'est l'étape avant de je fais caca sur votre paillasson.
0: Ouais,
1: c'est l'étape juste avant. Ah mais non mais
3: c'est ça.
1: C'est comme ma voisine qui la dernière fois une dame de l'immeuble a dit vous pouvez pas vous mettre là. Vous pouvez pas vous mettre là, c'est une place de passage. Ouais. Ça vous dérange pas? Non. Mais vous pouvez pas vous mettre là. C'est. Alors, vous allez la bouger la voiture? C'est des gens. Ils sont nés le matin. Ils disent tiens, je vais faire chier quelqu'un moi. Ouais.
4: Elle va prendre en photo.
1: Voilà, elle l'a pris en photo. Elle a forcément. Dû dénoncer. Je sais pas qui. Mais bon, bisous ma petite Mélissa, je t'embrasse.
3: Bisous.
1: Marine, bonjour Marine.
5: Bonjour madame.
6: Hey, salut l'équipe.
1: Salut Marine. Salut. Est-ce que tu es en forme Marine? Est-ce que tu es heureuse?
6: Je suis au taquet.
1: Ah, je t'écoute Marine. Les voisins, alors raconte-moi.
6: Alors moi j'ai un petit potager dans mon jardin et il y a des petits escargots. Donc tous les soirs je ramasse les escargots et je les mets dans le jardin de mon voisin.
2: Ah comme ça ils te bouffent pas tes salades à toi.
6: Ouais c'est ça, ils bouffent les siennes. Et comme ça après ils me disent mais je sais pas comment tu fais pour avoir un si beau potager.
1: Bon faut ça pour prendre son temps, faut chasser un peu les escargots mais non, c'est pas mal.
2: Pas mal.
1: Bisous Marine, je t'embrasse.
6: Bisous.
1: Aurélien, ça y est on avait encore plein de gens, on pourra pas prendre tout le monde. Aurélien je t'écoute.
7: Oui, bonjour l'équipe.
1: Salut,
7: alors moi, j'ai fait une petite bêtise. J'ai le chat de la voisine qui me pose toujours ses petites souris. Et un matin, je l'ai ramassé, je l'ai lancé en direction de sa piscine en disant « je te rends les trophées de ton chat ». Et en fait, je n'avais pas vu qu'elle était là dans la piscine. Elle a hurlé.
1: Mais moi, c'est qu'en ce moment,
7: habitant une petite campagne, elle disait à son mari, je pense que c'est un oiseau qui a dû la lâcher.
2: Ah bah voilà.
1: Tu sais que moi, ma grisouille, elle me ramène en ce moment. Je sais pas ce qui s'est passé dans sa tête. Elle a une envie de chasse. Il fait beau, elle sort. Rien foutu de l'hiver. Vraiment, elle a passé des journées et des nuits dans la même position. Et là, elle ramène 3 à 4 souris par jour. Mmh. C'est un enfer.
2: Non, mais je pense que c'est des souris qui sont déjà mortes.
1: Non, je t'assure que c'est un enfer parce qu'elle t'en ramène. Tu les chopes au bon moment, donc tu les reprends, elles sont vivantes. Ouais. Donc tu mets ta main dessus et puis tu les remets dehors. T'en reprends une ou deux qui sont un peu.
2: Tu sais pas trop, elles boitent un peu quoi.
1: Tu les remets dehors, tu dis bon, on verra bien. Et puis elles t'en ramènent des fois dans un sale état.